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1: Bonjour à tous, voici ce que l'on surveille pour vous dans l'actualité. Des élus républicains ne décolèrent pas après le protocole d'accord qui a été conclu par Donald Trump avec l'Iran. Un séisme de magnitude 4,4 a été enregistré jeudi près de Rimouski au Québec. Et Cuba a adopté jeudi à l'unanimité un vaste programme de réformes en faveur de l'économie de marché. Au sport, victoire des Blue Jays 4-3 hier face aux Red Sox de Boston. Plus détaillé d'autres nouvelles dans une trentaine de minutes.
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1: Les prévisions pour Montréal et la grande région métropolitaine aujourd'hui, vendredi, c'est un ciel généralement nuageux. Il y a des possibilités d'averses au cours de la journée, risque d'un orage pour l'après-midi. Les vents soufflent de 30 à 50 km à l'heure, maximum de 18 degrés. Des averses et des risques d'orage tôt en soirée, des vents de l'ouest à 20 km à l'heure, minimum cette nuit de 15 degrés. Pour le week-end de samedi, c'est nuageux, des risques d'averses 60 % maximum de 21. Pour dimanche, on prévoit toujours un ciel nuageux et des risque d'averse 60 % maximum de 22 pour dimanche. Et un aperçu pour le long terme, c'est encore des nuages et des averses pour lundi, nuageux, maximum de 24, mardi, pluie intermittente, maximum de 21 degrés. CNV Météo à la 30e minute de l'heure.

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1: Bonjour à tous, bon vendredi, ici Louis Martin-Nichols, bienvenue à notre antenne. Des élus républicains aux États-Unis ne décolèrent pas après le protocole d'accord qui a été conclu par Donald Trump avec l'Iran. Ils le jugent avantageux pour Téhéran et bien loin de la victoire écrasante promise par le président américain. L'accord, on le rappelle, met fin au conflit qui a débuté le 28 février dernier par l'attaque américano-israélienne contre l'Iran et vise la réouverture du détroit d'Hormuz et la stabilisation des prix de l'énergie, la guerre ayant fait grimper les prix du pétrole. Toutefois, la perspective d'un allègement des sanctions contre l'Iran et d'un fonds de reconstruction de 300 milliards de dollars suscite des inquiétudes alors que Washington n'a obtenu aucun engagement ferme concernant l'enrichissement d'uranium ou le soutien de Téhéran à des groupes armés alliés. De retour chez nous, allégations de racisme au poste de police de Montréal-Nord, des agents noirs de la police de Montréal ont adressé une lettre à la direction dans laquelle ils indiquent que certains d'entre eux hésitent à se rendre au travail après le démantèlement vendredi dernier d'une unité de patrouille à la suite des allégations graves de comportement raciste. Les employés noirs affirment avoir été informés de tentatives visant à identifier les lanceurs d'alerte au sein de certaines unités et craignent des représailles pour avoir eu le courage de dénoncer ces comportements honteux. Un séisme de magnitude 4,4 a été enregistré jeudi près de Rimouski. La secousse s'est produite à 10h21 et son épicentre a été localisé dans le fleuve Saint-Laurent près de Mont-Joli, à une profondeur d'environ 25 km selon les données de Ressources naturelles Canada. Avec une magnitude de 4,4, ce tremblement de terre est considéré comme léger à modéré. Les séismes de cette magnitude ne causent généralement pas de dommages. Selon Statistique Canada, les primes d'assurance habitation et d'assurance hypothécaire ont augmenté de 45 % de 2009 à 2025. C'est donc deux fois supérieur à l'inflation globale de 21 % enregistrée sur la même période. Deux facteurs expliquent la hausse, l'augmentation du nombre de phénomènes météorologiques extrêmes, ainsi que la hausse des coûts de construction. L'Assemblée nationale cubaine a adopté jeudi à l'unanimité un très vaste programme de réformes en faveur de l'économie de marché, marquant ainsi un virage historique pour l'île communiste. Ainsi, un programme de réformes économiques a été présenté par le premier ministre cubain, alors que le pays est en proie à une profonde crise économique et que le président américain Donald Trump applique une politique de pression maximale sur l'île, qui est soumise depuis près de 5 mois à un blocus pétrolier. Et sur les marchés boursiers, la bourse de New York a terminé en territoire positif la journée de jeudi, les investisseurs saluant la signature du protocole d'accord par Téhéran et Washington afin de mettre fin à la guerre au Moyen-Orient. Chez nous, la bourse de Toronto a clôturé en baisse de 0,44%, soit environ 155 points. Et finalement, au sport, au baseball, victoire des Blue Jays de Toronto de 4-3 hier face aux Red Sox de Boston. Les Blue Jays qui affrontent cet après-midi à 14h20 les Cubs de Chicago. Voilà ce qui complète notre bulletin d'information des manchettes CNV à la 45e minute de l'heure.
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1: Les Alouettes de Montréal ont retrouvé un visage familier à l'entraînement jeudi alors qu'ils ont rapatrié le spécialiste des retours de beauté Mario Alford. L'Américain âgé de 34 ans a porté l'uniforme des Alouettes de 2019 à 2022, disputant 21 matchs avec le club montréalais. Au hockey, Joshua Roy n'a toujours pas de contrat en vue de la prochaine saison et pour l'instant du moins, il n'a pas non plus d'offre de la part du Canadien. Roy, qui aura 23 ans en août, avait été un choix de 5e tour du Canadien au repêchage de 2021. Toujours au hockey, l'attaquant des Ducks d'Anaheim, Troy Terry, devrait manquer le début de la prochaine saison après avoir subi une opération à une hanche. Mike Babcock pourra effectuer un retour derrière un banc de la Ligue nationale de hockey. L'enquête de la LNH a pris fin et Babcock a obtenu le feu vert pour réintégrer le circuit. Les Oilers d'Edmonton sont donc désormais libres de l'embaucher comme entraîneur-chef. La LNH, on le rappelle, qui devait enquêter sur les agissements de Babcock à titre d'entraîneur-chef des Blue Jackets de Columbus en 2023. À l'époque, Babcock aurait demandé d'avoir accès à des photos confidentielles dans les cellulaires des joueurs. Et au tennis, la Kazakh Elena Rybakina, numéro 2 mondiale, s'est inclinée jeudi dès les huitièmes de finale du tournoi WTA 500 de Berlin sur gazon. Elle a été battue par la Philippine Alexandra Hela en 2 manches. Et au baseball, victoire des Blue Jays de Toronto hier 4-3 contre les Red Sox de Boston. Les Blue Jays qui sont à nouveau en action aujourd'hui dès cet après-midi contre les Cubs de Chicago. 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
2: 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Bonjour à tous, voici ce que l'on surveille pour vous dans l'actualité. Des élus républicains ne décolèrent pas après le protocole d'accord qui a été conclu par Donald Trump avec l'Iran. Un séisme de magnitude 4,4 a été enregistré jeudi près de Rimouski au Québec. Et Cuba a adopté jeudi à l'unanimité un vaste programme de réformes en faveur de l'économie de marché. Au sport, victoire des Blue Jays 4-3 hier face aux Red Sox de Boston. Plus détaillé d'autres nouvelles dans une trentaine de minutes.
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3: Les prévisions pour Montréal et la grande région métropolitaine aujourd'hui, vendredi, c'est un ciel généralement nuageux. Il y a des possibilités d'averses au cours de la journée, risque d'un orage pour l'après-midi. Les vents soufflent de 30 à 50 km à l'heure, maximum de 18 degrés. Des averses et des risques d'orage tôt en soirée, des vents de l'ouest à 20 km à l'heure, minimum cette nuit de 15 degrés. Pour le week-end de samedi, c'est nuageux, des risques d'averses 60 % maximum de 21. Pour dimanche, on prévoit toujours un ciel nuageux et des risque d'averse 60 % maximum de 22 pour dimanche. Et un aperçu pour le long terme, c'est encore des nuages et des averses pour lundi, nuageux, maximum de 24, mardi, pluie intermittente, maximum de 21 degrés. CNV Météo à la 30e minute de l'heure.

0: Vendredi le 19. Et j'espère que tout se passe bien chez vous. Nous sommes donc le 19 juin, faut-il le mentionner, Paul? Bonjour, Paul. Paul me demande de...
1: Bon matin.
0: Tu sais, les écouteurs. Veux-tu du reverb?
1: Non, c'est correct.
0: Parce que le contrôle des écouteurs est ici maintenant, d'où je vous parle, à la mise en onde.
1: C'est ça. Ce qu'il devrait toujours avoir eu.
0: Oui, pourquoi donc, Paul? Tu vas nous expliquer.
1: Je ne sais pas.
0: Non? OK. Non, parce qu'il y en a un qui jouait avec les pitons.
1: Oui.
0: Et là, il faisait en sorte que tout le monde était plongé dans la sourdité.
1: La sourdité, oui.
0: Pas parce qu'il mettait ça trop fort, mais il jouait comme un poêle à combustion lente. Alors, on a réglé ça. Est-ce que là, c'est correct, Paul?
1: Oui, c'est très bien.
0: Est-ce que tu veux du reverb?
1: Oui, un petit peu.
0: Tiens, là, je viens de te mettre du reverb, okay. C'est bon?
1: Ah oui, c'est bon, ça.
0: J'ai touché à rien, mais j'ai fait semblant. Alors, sinon, t'as passé une belle semaine?
1: Oui, assez quand même mouvementé. Là.
0: Oui.
1: On a travaillé.
0: Des clients,
1: quand même. Oui, oui.
0: Il faut dire que Paul est en domotique pour ceux qui sont de nouveaux habitués de l'émission, parce qu'il y en a de nouvelles personnes qui s'ajoutent chaque semaine. Puis on vous salue d'ailleurs chaleureusement, on vous accueille avec joie. Paul étant un spécialiste de système de surveillance, ouais. Domotique, etc. Ben, c'est pour ça que Paul est avec nous également pour la chronique d'ailleurs de sécurité Elle demeure ses fils chaque vendredi à 9h15. Mm-hmm. Puis on va en reparler tantôt, mais tu as aussi donc ta banque de clients.
1: Oui, exactement. Puis, regarde, c'est des clients qui sont... ça fait longtemps qu'ils sont avec moi, donc je les connais. Ils m'appellent... ils peuvent m'appeler à 6h, 7h le soir. « Paul, il y a un petit problème. »
0: Ah, il n'y a pas de stress, hein?
1: Il n'y a pas de stress.
0: Qu'est-ce que tu manges pour souper, Paul?
1: Oui, c'est ça. Je m'en viens.
0: Tu nous ferais-tu une bonne petite tarte aux fraises?
1: Oui.
0: Parce que Paul est cook aussi. Oui. C'est excellent.
1: Oui. On aime ça.
0: Ben oui, certainement. Alors, tantôt, on va jaser de bien sûr, domotique, mais technologie, surtout au sens large, j'ai quand même plusieurs nouvelles. Aujourd'hui, donc, côté météo, les vraies affaires, 95% de chances de pluie. C'est commencé par endroit dans le Grand Montréal métropolitain, 20 degrés à atteindre demain. Ce sera la journée, ou sinon pas demain, non, je pense que c'est lundi, la journée la plus longue, le solstice d'été. Mais d'ici là, samedi, 95% de probabilité d'averse, 70% pour dimanche. Donc, selon vos croyances, selon si vous voulez faire ou non la danse de la pluie, ben, il y aura quand même une bonne chance que nous ayons des averses. Maximum donc entre 20 aujourd'hui, je le disais, et 23, respectivement entre aujourd'hui et dimanche, samedi 21. Lundi, à plus long terme, 55% de probabilité d'averse, mais ça peut changer, parce que même d'une journée à l'autre, il ne faut pas désespérer. Alors, autant qu'on ne range pas le parapluie, il ne faut pas ranger le parasol non plus, parce que on peut avoir quand même de très, très belles surprises. Côté circulation, vous êtes quand même peu nombreux sur les routes. C'est le cas. Souvent, on se répète le vendredi. On rafraîchit les images, les caméras. Ça se passe plutôt bien. À part la 40 entre les deux 15, déjà, ça me semble tôt, mais vous êtes quand même plusieurs dans cette région de Montréal sur la 40 entre les deux 15. Louis-Hippolyte de la Fontaine, évidemment, c'est rouge et orange, dépendamment. Si vous allez vers Montréal ou vers la rive sud, vous aurez compris que vers Montréal, c'est un petit peu plus achalandé. Sinon, sur l'ensemble du réseau, ça va bien. Les différentes traversées du côté de la rive sud aussi, ça se passe bien. Rive nord, 15, 13 et rive sud, même la 116, ça se passe bien. À ce moment-ci, Champlain, donc la 10, et ça va plutôt bien aussi du côté de la 25, la 20 éventuellement, c'est-à-dire donc pour la rive sud de Montréal. Donc, si vous êtes témoin d'un incident en circulation, par contre, on le dit souvent, ne vous gênez pas, écrivez-nous à radio@cnv.ca. Plusieurs nouvelles marquent ce petit vendredi matin, 19 juin. Québec prévoit 393 millions de dollars sur 5 ans pour soutenir les proches aidants. Voilà une bonne nouvelle. Cette somme est prévue dans le nouveau plan d'action du gouvernement pour les personnes proches aidantes, succédant donc au premier plan lancé en 2021 même. Le nouveau plan comprend plusieurs mesures visant à, entre autres, améliorer l'accès à des services pour les proches aidants, favoriser leur reconnaissance également. Des mesures qui concernent plus de 2 millions de Québécois, hein, rien de moins. Alors, selon une enquête de l'Institut de la statistique du Québec publiée hier, 27% des 15 ans et plus agissent comme proches aidants. 15 ans, imaginez. Ottawa pourrait désormais, d'autre part, dans l'actualité, c'est Info Bref qui nous apprend ça, interdire ou à tout le moins interdire l'interdiction, suspendre l'interdiction de certains pesticides. La Chambre des communes a adopté le projet de loi C30. Ça fait réagir beaucoup de gens au niveau de l'environnement, entre autres. On rappelle que la loi, et cette nouvelle loi, donc, autorise le gouvernement fédéral à permettre l'utilisation temporaire de certains pesticides interdits lorsqu'il juge qu'il existe une nécessité économique ou liée à l'approvisionnement alimentaire. Tous les partis d'opposition ont voté contre le projet de loi. Plusieurs organisations ont ainsi critiqué l'absence de consultation d'experts dans le processus. Il y a Bell, Rogers et TELUS qui cherchent à contourner l'interdiction des frais d'activation, annulation ou changement de forfait. On va sûrement parler avec Paul tout à l'heure. C'est ce que croit le CRTC, l'interdiction des frais de qui constitue en fait un obstacle au changement de forfait de service de téléphonie mobile. Tout le monde en a été victime ou presque. Elle est entrée en vigueur depuis le 12 juin. En fait, ce dont on parle ici, ce sont des frais qui jusque-là vous étaient imposés parce que vous changiez de distributeur, si vous voulez, ou de compagnie de télécommunication. Alors, dans les jours suivants, les trois fournisseurs de services de télécommunication ont commencé à facturer différents frais pour la configuration d'un téléphone, tiens, l'expédition, la manutention, l'obtention d'une carte SIM, alors que tout ça n'existait pas avant. Et le CRTC appelle ça des frais cachés, et avec raison, il faut être d'accord. Le CRTC considère que ces frais pourraient enfreindre l'interdiction. Il a demandé aux fournisseurs de faire la preuve du contraire ou de les supprimer. Et tant mieux, parce que c'est le consommateur, en bout de ligne, qui pourra être gagnant. D'avril 2025 à mars 26, l'Office québécois de la langue française, et Louis Martin nous en parlait hier, a reçu un peu plus de 11 000 plaintes. C'est un sommet et une hausse de 7 % par rapport à l'année précédente. Plusieurs motifs de plainte par ordre décroissant, et ça aussi, Carl Collin nous en faisait état hier en après-midi dans le cadre de nos bulletins de nouvelles. D'abord, la langue de service, la documentation commerciale uniquement en anglais, la langue de l'affichage, la langue des inscriptions sur les produits, la langue du travail. Les personnes vivant seules paient leur épicerie plus cher. Ça, c'est une autre nouvelle qui marque l'attention ce matin. Selon un sondage d'Interact, mené le mois dernier, les ménages canadiens composés d'une seule personne dépensent en moyenne 102 $ par semaine, si vous voulez, d'épicerie. Alors, c'est plus que les 80 $ par personne en moyenne pour les ménages à deux personnes. Deux principales raisons expliquent cet écart. Les personnes seules ont moins la possibilité de faire des économies en achetant de grandes quantités. On n'y pense pas toujours, mais c'est un fait. Et elles gaspillent davantage, plus souvent, de la nourriture, parce que tout seul, en disant, ben, on va faire de la popote, il va nous en rester. Mais le « nous », c'est « on ». Il va m'en rester. Mais là, tu ne veux pas toujours manger les mêmes restants 3 jours de suite. Donc, résultat, faut pas trop faire de pauvre quand on est tout seul. Ou sinon, pensez aux quantités. Questions et commentaires sur l'actualité, radio@cnv.ca. Un peu plus tard à l'émission, à 7h30, on aura l'ami Luc Gélina qui va dresser son dernier tour de table de ce qui s'est passé. Évidemment, du côté du Canadien cette année, son bilan à lui, comme on l'a fait avec Jean Perron lundi, alors que j'y étais en remplacement de Stéphane Ducharme. Cette fois-ci, ben, c'est à ton tour, mon cher Luc, de nous, pas juste nous parler d'amour, mais nous parler de tes appréciations. Donc, à 7h30, il sera là avec nous. Un peu plus tard aussi, à 8h, Dr. Benoît sera là pour nous parler des différences, parce que souvent, on a tendance à mélanger des termes. Hein. Quand on est plus ou moins concerné ou on a quelqu'un dans la famille, des fois, on se dit « Ah! » Tu fais telle maladie, l'arthrose ou l'ostéoporose, c'est deux choses différentes. C'est une bonne idée. Salutations à Bérangère, qui est une excellente infirmière et assistante à Dr. Benoît, qui a eu l'idée de ce beau sujet pour ce matin. Et salutations à Dr. Benoît, donc, qui sera avec nous à 8 heures. On va démystifier les deux maladies, les principales différences et comment aussi les reconnaître si on est concerné ou si on a un proche qui a ces mêmes symptômes au pluriel, ouais. Et il y en a peut-être qui sont communs entre les deux maladies, mais il y en a qui sont distinctes. Alors, on va démêler tout ça grâce à Dr. Benoît. Et évidemment, ben, à travers tout ça, c'est la meilleure musique, l'info, tout ce qu'il faut savoir. Et ça se passe ici comme ça jusqu'à 9h30. Et on y va en musique, mon cher Paul. Et dans un petit moment, tu vas nous parler de quoi? Dans quelques minutes, en fait.
1: On va parler des cartes SIM pour téléphone. Il y a des petites arnaques là, qui courent aujourd'hui, ces temps-ci.
0: OK. Ça a-tu un rapport avec les petits frais cachés, là?
1: Non. On en parlera aussi, là, mais
0: d'accord.
1: Non.
0: OK. Non. Il y avait SimCity, le jeu, mais ça n'a rien à voir.
1: Non, ça n'a rien à voir.
0: C'est pas Simon non plus.
1: Pas Simon.
0: Sim. Salut Sim, montre-moi tes cartes. Il y avait toujours un beau jeu de cartes au casino, Sim, grand-mère. Mais tout est pardonné, il gagnait tout le temps. Voici Marie-Myriam, bon matin.
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1: Bonjour à tous, bon vendredi, ici Louis-Martin-Nicolas, bienvenue à notre antenne. Des élus républicains aux États-Unis ne décolèrent pas après le protocole d'accord qui a été conclu par Donald Trump avec l'Iran. Ils le jugent avantageux pour Téhéran et bien loin de la victoire écrasante promise par le président américain. L'accord, on le rappelle, met fin au conflit qui a débuté le 28 février dernier par l'attaque américano-israélienne contre l'Iran et vise la réouverture du détroit d'Hormuz et la stabilisation des prix de l'énergie, la guerre ayant fait grimper les prix du pétrole. Toutefois, la perspective d'un allègement des sanctions contre l'Iran et d'un fonds de reconstruction de 300 milliards de dollars suscite des inquiétudes alors que Washington n'a obtenu aucun engagement ferme concernant l'enrichissement d'uranium ou le soutien de Téhéran à des groupes armés alliés. De retour chez nous, allégations de racisme au poste de police de Montréal-Nord, des agents noirs de la police de Montréal ont adressé une lettre à la direction dans laquelle ils indiquent que certains d'entre eux hésitent à se rendre au travail après le démantèlement vendredi dernier d'une unité de patrouille à la suite des allégations graves de comportement raciste. Les employés noirs affirment avoir été informés de tentatives visant à identifier les lanceurs d'alerte au sein de certaines unités et craignent des représailles pour avoir eu le courage de dénoncer ses comportements honteux. Un séisme de magnitude 4,4 a été enregistré jeudi près de Rimouski. La secousse s'est produite à 10h21 et son épicentre a été localisé dans le fleuve Saint-Laurent près de Mont-Joli, à une profondeur d'environ 25 km selon les données de Ressources naturelles Canada. Avec une magnitude de 4,4, ce tremblement de terre est considéré comme léger à modéré. Les séismes de cette magnitude ne causent généralement pas de dommages. Selon Statistique Canada, les primes d'assurance habitation et d'assurance hypothécaire ont augmenté de 45 % de 2009 à 2025. C'est donc deux fois supérieur à l'inflation globale de 21 % enregistrée sur la même période. Deux facteurs expliquent la hausse, l'augmentation du nombre de phénomènes météorologiques extrêmes, ainsi que la hausse des coûts de construction. L'Assemblée nationale cubaine a adopté jeudi à l'unanimité un très vaste programme de réformes en faveur de l'économie de marché, marquant ainsi un virage historique pour l'île communiste. Ainsi, un programme de réformes économiques a été présenté par le premier ministre cubain, alors que le pays est en proie à une profonde crise économique et que le président américain Donald Trump applique une politique de pression maximale sur l'île, qui est soumise depuis près de 5 mois à un blocus pétrolier. Et sur les marchés boursiers, la bourse de New York a terminé en territoire positif la journée de jeudi, les investisseurs saluant la signature du protocole d'accord par Téhéran et Washington afin de mettre fin à la guerre au Moyen-Orient. Chez nous, la bourse de Toronto a clôturé en baisse de 0,44%, soit environ 155 points. Et finalement, au sport, au baseball, victoire des Blue Jays de Toronto de 4-3 hier face aux Red Sox de Boston. Les Blue Jays qui affrontent cet après-midi à 14h20 les Cubs de Chicago. Voilà ce qui complète notre bulletin d'information des manchettes CNV à la 45e minute de l'heure.
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0: En vous souhaitant la bienvenue, si vous voulez de vous joindre à nous, c'est Radio Réveil comme ça qui se poursuit jusqu'à 9h30. Quels ont été les noms les plus populaires de bébés en 2025? Retraite Québec publie chaque année, c'est drôle, la Retraite Québec qui publie des noms de bébés. On est aux antipodes, Paul. Alors, les noms donc les plus populaires, les plus souvent donnés aux nouveau-nés au Québec. Chez les filles, Emma arrive en tête pour une deuxième année consécutive.
1: Ouais.
0: Comme la série du même nom. Ouais. Alors, 485 petites filles ont été nommées ainsi. Dans le répertoire, finalement, des noms qui suivent chez les filles, Olivia, Charlotte, Alice et Florence complètent le top 5 chez les filles. Chez les petits garçons, Noah. C'est un très beau nom, Noah. Ouais. N-O-A-H a été donc le prénom donné le plus souvent pour une cinquième année de suite. Quand même, c'est tout un... Ça, c'est une tradition, ça. C'est une dynastie, Paul, 5 ans. Léo, Liam, Arthur, Louis complètent le top 5 chez les garçons.
1: Paul n'est pas là.
0: Paul n'est pas là.
1: Nicolas n'est pas là.
0: Non. Mais c'est comme les papes, à un moment donné, ça revient. Faut juste être patient, Paul. Un petit 400 ans, là. Qu'est-ce que vous faites pendant toutes ces années? Alors, sait-on jamais? Mais oui, mais les j'ose pas dire les vieux dons, parce que Paul, ouais, c'est classique. Nicolas, c'est assez classique aussi. Puis d'ailleurs, à Histoire de succès, cette semaine, on enregistre, comme tu sais, à chaque semaine des émissions. On en a 204 par année de ces beaux topos à diffuser à TVA. Puis à un moment donné, il y a un Nicolas. Je lui ai dit qu'il avait un beau prénom. Puis on se disait ça avant d'aller en onde. Il y a beaucoup de jeunes qui s'appellent Nicolas, beaucoup de jeunes enfants, de jeunes ados. Alors, il y a eu comme une vague. Moi, à mon époque, et je dis dans le passé, il n'y en avait pas tant que ça. Puis lui est un petit peu plus vieux que moi, puis il me dit « Ah non, moi non plus ». Donc, t'as rarement des Nicolas plus vieux. Alors, c'est pas parce qu'on est unique, Paul. C'est parce qu'on est un peu différent.
1: Ouais,
0: est-ce que c'est une bonne nouvelle?
1: On a le vêtement pauvre, on est unique.
0: Oui, c'est sûr. Exact. C'est bien dit. Puis tantôt, on parle de Sim.
1: Oui.
0: Attention, là aussi aux arnaques. Paul, il nous prévient de ces... certains ont des cartes cachées. Et c'est pas toujours des cartes Sim, d'ailleurs. Pour l'instant, l'homme anglais à New York, Sting. Bon, ben.

0: au saxophone, mon ami Paul Lavigne. As-tu mis une carte SIM dans ton saxophone, Paul?
1: En fait, l'arnaque des cartes SIM,
0: oui,
1: les nouveaux téléphones, la carte SIM n'existe physiquement n'existe plus.
0: C'est vrai, ça.
1: Elle fait partie intégrante du circuit imprimé que tu as dans le téléphone.
0: Bon.
1: Donc, tu peux reprogrammer ta carte SIM soit si tu t'en vas ailleurs,
0: avec une autre compagnie.
1: Avec une autre compagnie, ou tu t'en vas en Europe et puis tu veux avoir la carte SIM de l'Europe pour pas être obligé de payer des gros frais
0: Tu es obligé de transfert. Mais là, dans le fond, tu reprogrammes une carte physique. J'avais entendu ça à l'effet qu'il n'y a plus de carte physique. Ouais. Mais je me demandais justement. Alors, tu reprogrammes ça. Est-ce que ça engendre une manipulation particulière?
1: Ça se fait très bien, ça, dans les paramètres du téléphone.
0: Ah, d'accord.
1: Tu peux changer, mettre le numéro de série de la nouvelle carte SIM, puis tu vas embarquer sur ce forfait-là.
0: OK, d'accord.
1: Mais ce qui court pour l'instant, c'est... Tu reçois un courriel t'offrant une carte SIM à très bas prix.
0: Mm-hmm.
1: Et puis, c'est souvent... ils sont rendus tellement perfectionnés dans leur... même ici au Québec, dans le français, que tu peux te tromper. Là.
0: Oui.
1: Tu regardes, tu dis, OK, ça vient de... Je peux te dire, ça vient de Bell. Tu regardes
0: la provenance du courriel.
1: La provenance, puis c'est vraiment... puis là, c'est... Là, comme
0: ça peut sembler plausible.
1: Oui, c'est ça. Mais comme j'ai toujours dit, quand tu reçois ce genre de courriel-là ou de message texte, et puis qu'il t'offre de cliquer ici cliquer ici, là, le mot, c'est quand tu vois que c'est cliquer ici.
0: Tu fais attention.
1: Tu gardes.
0: C'est le drapeau.
1: Tu mets ça de côté.
0: Oui.
1: Va chez Bell ou en tout cas, c'est ton fournisseur à toi. Va voir si ça existe, ça.
0: Bon.
1: Ce forfait-là ou cette promotion-là.
0: Bonne idée.
1: Puis souvent, tu vas te faire dire ou ben non, tu vas t'apercevoir que non, ça existe. Existe pas.
0: Okay.
1: Parce que tu cliques dessus, puis tu donnes tes informations. Bien, c'est tes informations de banque, tes informations de carte SIM que tu as présentement. Les autres peuvent copier ta carte SIM et l'utiliser sur un autre téléphone.
0: Bon, alors voilà, il faut être aux aguets.
1: Ah oui, oui.
0: Bien, donc la morale de l'histoire, c'est qu'il faut faire attention. Et puis, c'est un peu ça l'arnaque.
1: Oui, c'est ça. C'est souvent, tu reçois ça par soit courriel ou SMS, là, les par message texte.
0: Ne cliquez pas là-dessus.
1: Oui, donc c'est toujours faire attention.
0: Bien, merci beaucoup, Paul. Les nouvelles dans un petit moment, mais dans le monde du sport, surtout avec Louis-Martin Nicolls et Radio Réveil jusqu'à 9h30. 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
1: 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À la 45e minute de l'heure, les manchettes de l'actualité. La mise à jour complète des nouvelles au présent.
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3: Les Alouettes de Montréal ont retrouvé un visage familier à l'entraînement jeudi alors qu'ils ont rapatrié le spécialiste des retours de beauté Mario Alford. L'Américain âgé de 34 ans a porté l'uniforme des Alouettes de 2019 à 2022, disputant 21 matchs avec le club montréalais. Au hockey, Joshua Roy n'a toujours pas de contrat en vue de la prochaine saison et pour l'instant du moins, il n'a pas non plus d'offre de la part du Canadien. Roy, qui aura 23 ans en août, avait été un choix de 5e tour du Canadien au repêchage de 2021. Toujours au hockey, l'attaquant des Ducks d'Anaheim, Troy Terry, devrait manquer le début de la prochaine saison après avoir subi une opération à une hanche. Mike Babcock pourra effectuer un retour derrière un banc de la Ligue nationale de hockey. L'enquête de la LNH a pris fin et Babcock a obtenu le feu vert pour réintégrer le circuit. Les Oilers d'Edmonton sont donc désormais libres de l'embaucher comme entraîneur-chef. La LNH, on le rappelle, qui devait enquêter sur les agissements de Babcock à titre d'entraîneur-chef des Blue Jackets de Columbus en 2023. À l'époque, Babcock aurait demandé d'avoir accès à des photos confidentielles dans les cellulaires des joueurs. Et au tennis, la Kazakh Elena Rybakina, numéro 2 mondiale, s'est inclinée jeudi dès les huitièmes de finale du tournoi WTA 500 de Berlin sur gazon. Elle a été battue par la Philippine Alexandra Hela en deux manches. Et au baseball, victoire des Blue Jays de Toronto hier 4-3 contre les Red Sox de Boston. Les Blue Jays qui sont à nouveau en action aujourd'hui dès cet après-midi contre les Cubs de Chicago. CNV Sports à la première minute de l'heure.

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2: À 7h30, un petit peu avant 7h30, nous aurons l'ami Luc Gélina, parce qu'évidemment, on va faire un bilan de ce que le Canadien nous a offert cette année. Évidemment, dans le monde du sport, il y a plein de nouvelles aussi, mais avec Luc, c'est surtout, on le sait, le hockey, c'est ça qui prime chez nous au Québec. Et voilà qu'on va revenir aussi sur les différentes tractations, différentes rumeurs. Il y a déjà des transactions qui ont commencé à être annoncées dans la Ligue nationale, parce que vous savez que... Pendant que Paul joue de l'harmonica. Ici, en arrière, Paul, t'es excellent. Surtout que t'arrives à rire pendant que tu joues.
3: T'es, moi, t'es bon. Multilangue.
2: T'es comme un ventriloque.
3: Oui, c'est ça.
2: Alors, on parle du Lightning, entre autres, qui a procédé à un échange un petit peu plus tard avec lui. Pour l'instant, Richard Seguin.
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2: Bonjour à tous, voici ce que l'on surveille pour vous dans l'actualité. Des élus républicains ne décolèrent pas après le protocole d'accord qui a été conclu par Donald Trump avec l'Iran. Un séisme de magnitude 4,4 a été enregistré jeudi près de Rimouski au Québec. Et Cuba a adopté jeudi à l'unanimité un vaste programme de réformes en faveur de l'économie de marché. Au sport, victoire des Blue Jays 4-3 hier face aux Red Sox de Boston. Plus détaillé d'autres nouvelles dans une trentaine de minutes.
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0: C'est Radio Réveil qui se poursuit comme ça jusqu'à 9h30. Et de quoi vas-tu nous jaser, mon cher Paul, un tout petit peu plus tard dans ta chronique techno?
1: On va parler de chariots d'épicerie.
0: Est-ce qu'ils seront éventuellement intelligents?
1: Ils sont intelligents.
0: Ils sont intelligents?
1: Ils sont intelligents.
0: Ah, c'est pour ça que... Oui, j'en ai essayé un hier au marché près de chez moi, puis il allait toujours vers la crème glacée. C'est-tu vraiment intelligent, ça, Paul?
1: C'est pas intelligent comme tel, mais c'est bien pensé.
0: C'est bien pensé, c'est ça. On essaie d'avoir un corps de Tarzan, mais...
1: Non, mais pour le vrai, les chariots, là, ils s'en viennent de plus en plus intelligents. Okay. On va en parler plus tard.
0: D'accord. Si c'est pour nous amener à une caisse libre, et avec une caissière ou un caissier humain, j'aime les nouveaux chariots intelligents.
1: Ouais. Avec des bons emballeurs.
0: Oui.

0: 17h, presque 20 minutes, questions et commentaires sur l'actualité, radio@cnv.ca. Petit coup d'œil à la circulation, rien n'a changé. Si vous êtes témoin, par contre, d'un incident, n'hésitez pas à nous écrire à radio@cnv.ca. Sinon, via notre ligne interactive 450-688-7111. Vous êtes plus nombreux, comme c'est le cas, même le vendredi matin, pour la 40 entre les deux quincés rouges et jaunes par endroit, comme le chantait Jean Leloup, rouge ou jaune, ça ressemble à ça. Et rouge ou jaune aussi à l'approche du tunnel Louis-Polyte Lafontaine. Mais là, attention, tant pour gagner Montréal que pour retourner ou sinon gagner la rive sud. Vous êtes travailleur de nuit, vous avez fini votre chiffre, on vous salue. N'allez pas vous coucher tout de suite, Paul. À des nouvelles concernant les chariots intelligents, mon cher Paul.
1: Oui, monsieur.
0: Qu'est-ce que ça veut dire?
1: C'est... Avant-hier, j'ai été dans un nouveau magasin d'épicerie.
0: D'accord.
1: Et puis, tu regardes dans le chariot et puis c'est indiqué dans une plaque dans le chariot qui dit que ce chariot-là est anti-vol.
0: Ah!
1: Fait que je pose la question, c'est quoi ça, anti-vol? Lorsque le chariot sort du périmètre de stationnement, les roues bloquent.
0: Ah, les roues bloquent?
1: Les quatre roues bloquent.
0: OK, ils ne feront jamais voler leur panier,
1: ben, eux. C'est à moins que quelqu'un le prenne dans ses mains puis qu'ils s'en vont avec, là, mais ils ne peuvent pas le débarrer plus tard.
0: Imagine-toi, ça, c'est bon, ouais. Ça. C'est ouais. Excellent. C'est mieux que le petit dollar qu'il y avait chez Maxi.
1: Oui, c'est ça.
0: Oui, Maxi. Mais là, il n'y en a plus, là, de ça.
1: C'est ça, il n'y en a plus. Mais j'ai posé la question, j'ai dit, ça fonctionne bien? Il dit oui, mais il dit des fois... Juste à sortir du magasin, à la porte du magasin.
2: Oui.
1: Non,
2: oui,
1: les roues bloquent, là.
0: Les roues bloquent.
1: Fait que tu vois, les clients, parce que c'est comme ça que je l'ai vu, les clients, ils essayent de pousser, là, puis ça, les quatre autres sont arrêtés. Les autres à côté passent, mais lui, il passe plus.
0: Il passe plus. Mais t'imagines, tu sais, tu pars avec un élan d'enthousiasme. Tu sais?
1: Oui.
0: Chérie,
1: oui.
0: Je m'en viens à la maison, d'accord. Je m'en vais à la caisse, là. Bye, je te laisse.
1: Essaye de dire à ta chérie que tu étais en tort à cause de ton panier.
0: Le panier a bloqué.
1: Bloqué, oui.
0: Ça peut que le mariage bloque aussi, pas. Tu peux-tu m'en sortir une meilleure
1: mais,
0: que ça?
1: Mais il y a des paniers, oui, on parle des roues qui bloquent, là, mais il y a des paniers vraiment intelligents que tu, à chaque fois que tu mets un item dedans, il scanne l'item.
0: Ça, je pensais que c'était là qu'on
1: ouais,
0: allait.
1: Ben, c'est ça.
0: Est-ce qu'on est rendu là?
1: On est rendu là, oui, on est rendu là aussi. Il scanne l'item et puis automatiquement... Il y a différentes places là que tu peux, différentes façons de faire. Quand tu prends ton panier, tu t'identifies avec un,

0: une carte de crédit ou peu importe.
1: Ah oui.
0: Fait que quand tu sors de là, t'as même pas besoin de passer à la caisse. Là. Le panier, les items qui sont dans le panier sont déjà chargés. Puis à un endroit que tu à la porte de sortie, ben c'est tu vas recevoir ton bill, si tu veux.
1: OK. Un petit panier sous le bras.
0: La facture, oui. Mon petit panier sous

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3: Les prévisions pour Montréal et la grande région métropolitaine aujourd'hui, vendredi, c'est un ciel généralement nuageux. Il y a des possibilités d'averses au cours de la journée, risque d'un orage pour l'après-midi. Les vents soufflent de 30 à 50 km à l'heure, maximum de 18 degrés. Des averses et des risques d'orage tôt en soirée, des vents de l'ouest à 20 km à l'heure, minimum cette nuit de 15 degrés. Pour le week-end de samedi, c'est nuageux, des risques d'averses 60 % maximum de 21. Pour dimanche, on prévoit toujours un ciel nuageux et des risque d'averse 60 % maximum de 22 pour dimanche. Et un aperçu pour le long terme, c'est encore des nuages et des averses pour lundi, nuageux, maximum de 24, mardi, pluie intermittente, maximum de 21 degrés. CNV Météo à la 30e minute de l'heure.

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2: C'est Radio Réveil à l'antenne de CNV Radio Numérique. Merci d'être nombreux au rendez-vous. C'est un bonheur de le retrouver, mais déjà pour la dernière de la saison, comme quoi ça va tellement vite. Mon cher ami Luc Gélina, tu vas bien, mon cher Luc?
3: Ça va très bien, merci. Puis t'as raison. Ça va tellement vite. À chaque année, là, on arrive au tournoi de golf du Canadien.
2: Ben oui.
3: Quand l'entraînement débute, les matchs préparatoires, c'est long. Il va en avoir moins cette année.
2: C'est sûr.
3: Puis là, on se dit, hey, ça va être long. Hein? Puis là, tu regardes le calendrier, puis c'est vrai que c'est un marathon.
2: Vraiment.
3: Puis après ça, t'arrives après la finale de la Coupe Stanley, tu dis, voyons donc.
2: Ah oui. Parce que c'est un sprint.
3: Passé.
2: C'est un sprint, en plus, les séries, ça va tellement vite qu'on voit pas, on voit pas le temps passer.
3: C'était le fun cette année.
2: Ah, étonnant.
3: Puis,
2: tellement.
3: T'as raison du sprint, parce que, tu sais, c'est, le Canadien, là, on a joué 19 matchs. C'est autant, c'est le même total. C'est exactement le même nombre de parties que les Hurricanes de la Caroline qui ont gagné la Coupe Stanley.
2: Vois-tu?
3: Donc, tu sais, c'est ça, c'est éreintant, là, 7 parties. Donc, c'est match, pratique, déplacement.
2: C'est
3: ça énorme. Va vite, tu t'en rends pas compte, c'est... Un claquement de doigts, c'est fini.
2: Ah, ça, c'est sûr. Puis c'est pour ça qu'on parlait souvent de fatigue physique, mais psychologique aussi.
3: Oui,
2: on en a parlé en long et en large. Mais ça commence à grouiller pas mal Ligue nationale,
3: ouais.
2: Parce qu'une fois que l'obtention de la Coupe Stanley est chose du passé, ben là, rapidement, il y a des équipes, il y a des tractations, il y a du mouvement, puis il y a un geste en particulier qui a été posé qui marque quand même, peut-être parmi les actions des derniers jours, parce qu'il y a eu quand même quelques transactions mineures.
3: Ouais.
2: Mais là, on parle d'un joueur quand même qui a un peu plus d'impact.
3: Ben là, c'est pas confirmé, mais au moment où on se pense, ça devrait se faire. C'est que les Maple Leafs de Toronto sont en tractation avec le Lightning de Tampa Bay pour faire l'acquisition du défenseur Darren Radish, qui va devenir joueur autonome le 1er juillet. Donc, c'est une transaction similaire à ce qu'on a déjà vu souvent dans la Ligue nationale. Donc, tu payes un peu d'avance pour devancer les autres équipes sur le marché. Pour t'entendre avec le gars.
2: Ouais.
3: Mais le problème que j'ai avec ça, c'est que Darren Radish, il a 30 ans. Il est dans la fleur de l'âge, mais c'est que son éclosion a été tardive. Et cette année, à Tampa, avec l'absence du vétéran défenseur...
2: Oui, mon Dieu, on
3: numéro 77, le Suédois à ligne bleue.
2: Oui, Edman.
3: Victor Edman, je le voyais. Là.
2: Avec le Lightning aussi, son nom n'était pas en dessous, c'est pour ça que je le voyais, mais je ne voyais pas son nom, moi non plus. Petit blanc de mémoire.
3: Je vais parler d'une autre gorgée de café. Donc, avec l'absence de Victor Edman, ça lui a ouvert la porte. Parce que l'an passé, il n'a pas eu une mauvaise saison. Il a ramassé 30-35 points, assez fiable défensivement, bon gabarit. Mais cette année, c'est lui qui a été le corps arrière
2: Le
3: jeu de puissance. Il a ramassé 70 points. Parfait. Mais l'échantillon, là, c'est une saison pour un gars de 30 ans.
2: Ouais.
3: Et là, les Leafs paieraient 8 millions par année pendant 8 ans. Ça se peut que ça marche, mais je considère pour l'instant... que ça, c'est aller au casino.
2: C'est beaucoup, 8 ans. Puis, corrige-moi, Luc, si je fais erreur, mais je pense qu'on a jusqu'au 1er juillet pour pouvoir octroyer un contrat d'aussi longue durée.
3: 8 ans après, ça va tomber
2: à 7 ans.
3: C'est exact.
2: C'est beaucoup.
3: Mais c'est énormément d'argent. Puis, tu sais, si c'était un défenseur qui a été bon pendant plusieurs années, tu sais, je sais pas, un Charlie McAvoy, par exemple.
2: Ouais.
3: McAvoy, tu le connais, tu sais ce qu'il va te donner, tu arrives à 30 ans, OK, tu fais un long contrat semblable. Mais mon problème avec Radish, c'est qu'il y a eu une grosse saison. Donc, ça s'inscrit un peu dans ce que Toronto fait depuis quelques saisons, des décisions douteuses.
2: Ben, absolument. Oui, on est tout à fait d'accord. Ailleurs, ça bouge un peu, mais là, permets-moi de te parler de Mike Babcock. La Ligue nationale a dit « Dossier réglé ». Donc, feu vert pour les Oilers. C'est la volonté de McDavid et de certains joueurs, apparemment, qui ont demandé à avoir Babcock comme coach. Donc là, la signature peut être faite. As-tu l'impression que ça va se faire dans les prochaines heures?
3: Oui, complètement.
2: Ouais, hein?
3: Il y a une couple d'affaires qui mérite dans ce dossier-là. Et puis là, tu viens de le mentionner.
2: Ouais.
3: Ce serait la volonté de McDavid et des leaders. En partant, c'était dans le champ, à mon avis. L'ancien coach a fait de la bonne job, là, mais c'est qui? C'était Chris Knobloch. Chris Knobloch, il a dirigé qui? Il a dirigé McDavid dans les rangs juniors.
2: Exact.
3: Tu peux pas fonctionner en demandant à tes joueurs de choisir un entraîneur. C'est pas de
2: Non,
3: même que ça
2: non,
3: fonctionne. Tu peux consulter. Tu sais, Stan Bowman pourrait faire ses devoirs, arriver, puis là, valider. Tu sais, ils ont regardé les gars. Mais même à ça.
2: Ah, non, non. Ça
3: Parce
2: serait
3: que, un, ça
2: l'équivalent
3: parle
2: de...
3: d'interne, le
2: Ouais.
3: country club des Oilers. C'est une équipe qui est dans un country club, je te dirais, depuis 30, 40
2: Ah,
3: ans.
2: ouais. Il n'y a rien comme ailleurs à
3: Ça
2: Edmonton.
3: se répète, il n'y a rien comme ailleurs.
2: Ah.
3: Là, tu arrives avec Mike Babcock, il va signer, là, parce qu'on allait s'entendre avec lui. Puis là, c'est que lorsqu'il avait démissionné de Columbus, on s'en allait faire une enquête. Là, il a quitté, ou il s'est fait
2: Oui,
3: démissionner.
2: peut-être.
3: Là, l'enquête n'a pas eu lieu. Là, on a réouvert l'enquête, évidemment. Ce que la Ligue a dit, c'est qu'il n'y a rien qui nous indique que ses comportements ont dépassé la ligne. Donc, il n'y a rien qui l'empêche d'être un entraîneur dans la Ligue nationale. On espère qu'il va avoir un bon comportement, t'sais, dans les prochaines
2: Ouais.
3: années. L'association des joueurs a dit, bon, ben, c'est ça que l'enquête dit. Mais les Oilers ont une historique.
2: Ah.
3: Evander Kane,
2: Mais oui,
3: c'est en Allen Mountain. Corey Perry, il ne faut pas
2: Corey
3: l'oublier.
2: Perry,
3: Chicago, là,
2: mais
3: il s'est fait
2: oui.
3: sortir à coup de pied dans le derrière.
2: Ouais,
3: C'est
2: tout à
3: ramassé
2: fait.
3: où à Edmonton? Là, on va avec Mike Babcock. Quelques rappels sur pourquoi il y a autant de mouvements de protestation. Et là, il y a un paquet de joueurs qui sont sortis publiquement dans les dernières semaines, dont mon chum Aaron Ward,
2: Oui.
3: qu'on a vu en Caroline,
2: Tout à
3: l'ancien des
2: fait.
3: Oilers, l'ancien des
2: L'ancien.
3: Red Wings.
2: Ouais.
3: Lui, s'est gâté solide, là. Il y en a eu plusieurs. Mike Commodore aussi.
2: Oui, Commodore, c'est vrai.
3: Donc,
2: Ils l'ont pas
3: là,
2: tous aimé, là.
3: il y a eu Columbus
2: Ouais.
3: qui a demandé aux joueurs, moi ton téléphone, je vais apprendre à te connaître, donne-moi une photo. Puis là, ça déroulait. Tout le monde voyait l'historique des photos. Tout le monde qui nous écoute, là,
2: Ah non, mais...
3: sûrement des photos dans votre téléphone que vous n'aimeriez pas que
2: Ah
3: tout le monde voit.
2: non, non, tu veux
3: Puis
2: pas.
3: c'est pas obligé d'être des photos dégradantes, là, ça peut
2: Non,
3: être
2: non, non, pas du
3: juste
2: tout.
3: n'importe quoi, là.
2: Ben oui, un cadre de porte.
3: Puis,
2: Non,
3: ouais, ça, mais
2: mais
3: tu
2: tu sais,
3: sais,
2: ça peut être, ça n'a rien à voir, puis c'est personnel, ça
3: c'est
2: t'appartient
3: ça.
2: à toi, c'est
3: Là, après
2: sûr.
3: ça, Mitch Marner, quand il est arrivé à Toronto, à l'époque où Babcock dirigeait les Leafs, le jeune arrive comme recrue. C'est un espoir extrêmement prometteur. Il fait une couple de semaines qu'il est là. Il lui dit, viens ici, assieds-toi dans mon bureau. Il donne une feuille. Puis on va faire un exercice entre toi et moi. Là, j'ai besoin de ton regard. T'es flambant neuf. T'es nouveau aussi. Fais-moi la liste des joueurs qui, selon toi, dans l'équipe, sont les plus travaillants du premier au dernier. C'est entre nous autres.
2: Oui,
3: Il
2: entre
3: rentre
2: vous
3: dans le
2: autres.
3: vestiaire avec la feuille, puis il pointe ceux qui sont pas travaillants. Imagine, t'es Mitch Marner, ta carrière part comme ça.
2: Quelle
3: Il a
2: trahison.
3: fait la même chose avec les responsables du conditionnement physique avant. Ça va être confidentiel. Il est arrivé, hey, je sors du gym, voici la liste des gars. Mike Modano. Quand il a dirigé à Détroit, Mike Modano, en fin de saison, il l'a laissé dans les
2: Ouais, je
3: estrades,
2: me
3: à
2: souviens de ça.
3: répétition.
2: Ouais, tout à
3: Et
2: fait.
3: Mike Modano a arrêté sa carrière dans la Ligue nationale à cause uniquement de Mike Babcock
2: Ouais.
3: à 1499 matchs. Pas
2: Imagine-toi.
3: 1500,
2: Puis
3: là.
2: c'était quoi l'idée de ne pas le faire
3: La
2: jouer, ça?
3: pure méchanceté.
2: Ah, tout
3: Chris
2: à fait.
3: Chelios, match extérieur, match dans un stade à Chicago. Retourne dans son hood, s'en va à la maison. Puis pour lui, c'est gros, là. Sa famille est là, tout le monde est là. Et il décide de ne pas le faire jouer. Là, c'est la direction qui s'en est mêlée. La direction a dit, Chelios, il va jouer à Chicago, là.
2: Ah oui.
3: Mais il a fait faire une seule présence. Il est resté à se geler les pieds sur le bout du banc. Il a fait une chose semblable avec Jason Spezza. Jason Spezza, comme joueur autonome, accepte d'aller jouer avec les Maple Leafs. Il prend moins d'argent pour aller jouer dans la ville d'où il vient, chez lui, match inaugural à Toronto. Toute sa famille est là, un paquet d'amis est là, il y a une cinquantaine de personnes. Il ne l'a pas habillé, il ne l'a pas fait jouer. Mike Babcock, c'est quelqu'un qui est pourri à l'intérieur. Il a fait de grandes choses. En 2010, il y avait énormément de pression sur l'équipe canadienne aux Jeux Olympiques. Tu peux pas manquer ça à Vancouver. Ils ont gagné. En 2014, à Sochi, ça a été la meilleure performance. On verra jamais ça, le Canada aussi dominant. Il a gagné l'or aussi. Il était bon à Détroit. Il était bon à Toronto. Mais c'est un mauvais être humain. C'est quelqu'un qui est foncièrement méchant. Tu peux pas agir de même. Tu
2: Ben, pas du
3: pensais
2: tout.
3: que, tu sais, parce que plus en 2026. La santé mentale, tout le monde l'évoque. Ce gars-là, il a détruit des gens. Il a détruit Johan Franzen à Détroit. Puis Franzen l'a sorti publiquement à maintes reprises pour dire, j'arrivais à l'aréna le matin, là, puis j'avais pas le goût d'être là. Je vomissais, j'avais mal au cœur. J'allais dans un environnement de travail toxique. Puis là, ben, tu regardes des Rod Brind'Amour, les Martin Saint-Louis de ce monde, qui peuvent être très, très durs et exigeants, mais qui sont des bonnes personnes.
2: Oui, puis qui prêchent par l'exemple, qui l'ont prouvé comme joueur. Mais en même temps, je t'écoute, Luc, puis je me dis, coudonc, quand est-ce qu'on va tourner la page? Parce que oui, évidemment, Brind'Amour est entraîneur longtemps, depuis plusieurs années. Martin va être là longtemps aussi, aucun doute là-dessus, pour les raisons que tu as évoquées avec justesse. Mais en même temps, t'as de ces vieux de la vieille, tu sais.
3: Ah, ben là, on est pris avec ça.
2: Encore
3: je t'explique
2: là.
3: Pourquoi.
2: Puis Vegas l'a vécu aussi, là, jusqu'à
3: dans les derniers jours. Ça va continuer, justement, parce que les Golden Knights, à 2 semaines et demie de la fin de la saison, se tournent vers John Tortorella. Et là, toute la planète hockey dit, ben voyons.
2: On était sur le dos, là.
3: Pourquoi John Tortorella? Tu sais, il finit l'année 7-0-1. Il amène son club à 2 victoires de la Coupe Stanley. Donc là, on a sorti un entraîneur. On l'a sorti des boulamites. Mais avant ça, t'as Rick Bowness qui était à la retraite à 71 ans. Il arrive à Columbus. Il vire ça de bord en bord. Ouais. Et les Blue Jackets sont arrivés à la porte des séries éliminatoires. Donc, t'as 2 exemples d'entraîneurs d'expérience chevronnés qui sont arrivés et qui ont eu énormément de succès.
2: Ouais. Mais Bowness, en même temps, c'est un... Je pense qu'il est davantage player's coach, on va le dire.
3: Ah oui, complètement.
2: Il est aimé.
3: C'est le beau-père que tu vas avoir. Ben oui. Tu rentres dans la maison, tu dis, garde, pige dans le plat de bonbons, viens t'asseoir pour jaser. Tout le monde va être chum un peu de bonus.
2: C'est sûr.
3: Mais les entraîneurs, tu sais, puis on a beau dire, est-ce qu'il va s'adapter, est-ce que... Parce que Mark Master, qui fait la même job que moi à TSN, il est plus jeune un peu. Puis là, il y a plein de vidéos qui circulent. J'ai vu ça hier, il y a une vidéo qui est sortie. Il arrive pour faire une entrevue d'avant-match ou d'entracte avec Mark Master, qui est le meilleur gars du monde. Ce gars-là, il n'a aucun malice. Là. Mark, c'est...
2: Gentil monsieur.
3: Il est comme trop fin, tu sais. Puis il arrive, puis tu sais, nous autres, on fait des salaires conventionnels, tu sais. On est bien payé pour ce qu'on fait, mais on n'a pas des salaires de joueurs d'hockey.
2: Pas des millions.
3: Puis là, il arrive, puis là, ils sont pas live. Mais quand il arrive, il commence à chicaner Mark Master. Puis on peut la trouver dans l'entrevue. Je l'ai vu hier sur Instagram. Il dit, voyons donc. Hey, t'es dans la Ligue nationale, petit gars. Tes souliers, ça n'a pas de bon sens. Ils sont dégueulasses. Va t'acheter des souliers neufs. Va les faire serrer. Va te donner 10$ pour que tu fasses serrer tes souliers. Ben, si
2: voyons
3: pas de
2: donc.
3: Puis là, il dit au caméraman, non, ouais, monte ses souliers. Puis là, le caméraman, il fait un zoom out. Il monte les souliers de Mark Master. Mais oui, ils sont défraîchis. Puis là, ils se replacent. Puis là, ils niaisent pas. T'sais. Martin Saint-Louis va arriver en joke. T'sais, il va te faire une blague.
2: Oui.
3: N'importe qui.
2: T'as des beaux pantalons.
3: Il est vraiment pas content. Là. Puis là, il dit, petit gars, là, c'est les ligues majeures ici. Là. Tu t'arranges pour avoir du bon sens. Devant la caméra, devant tout le monde. Au pire, là, si tu trouves que ça n'a aucun bon sens. T'sais, mais on n'est même pas là.
2: Prends-le en secret.
3: Après l'entrevue, le lendemain, c'est Mark, viens ici. Dans la Ligue nationale, là, ça ne peut pas arriver avec des souliers là, qui sont usés au bout là-dessus. Puis sur le talon en arrière, t'sais, ça ne fait pas pro. Regarde.
2: C'est sûr.
3: En secret. Des souliers, là, t'sais, ça, c'était plus dans le junior. Mais tu n'arrives pas de même devant tout le monde. Ben, c'est ça, Mike Babcock.
2: Vois-tu?
3: C'est ça, Mike Babcock.
2: Tu nous décris tellement bien le portrait. Puis raison de plus pour se poser la question. Qu'est-ce qu'il va faire là encore de retour? Parce qu'il y a d'éternels pardons pour ces gens-là. Puis comme à un moment donné, des DG qui se retrouvent ailleurs, tu dis, il n'y a pas eu de quoi, lui. Comment ça se fait? Ça a été un échec monumental. Oups, il se retrouve un emploi chez les entraîneurs en général.
3: Ouais,
2: mais des cas comme ça, c'est à se jeter par terre. Alors, on va souhaiter que ça soit pas long.
3: Les Oilers, là, c'est d'un gardien qui ont besoin, surtout.
2: Ben oui, tout à fait, t'sais, priorité.
3: Chris Knobloch, avec l'équipe qu'il y a, là, t'as beau avoir McDavid et Drysdale, t'as une défensive extrêmement ordinaire, t'as pas de gardien de but. Il a amené son club en finale 2 années de suite. Là, cette année, ils sont fait sortir en première ronde. Mais est-ce que c'est uniquement de la faute à Chris Knobloch?
2: Alors, sûrement pas. Non.
3: Je pense que c'est une drôle d'équipe, Edmonton.
2: Ouais, c'est une drôle d'équipe, puis on le répète, rien comme ailleurs. Donc, on va bien voir, mais ça risque de se confirmer pour Mike Babcock, peu importe ce qu'on va en penser, puis on va voir. Ben, après ça, la durée de vie, puis qu'est-ce qui va se passer avec McDavid, parce que semble être un échec planifié.
3: Ça va être un beau téléroman, suivre.
2: Ouais, tout à fait. Parlant de téléroman, là où on fait les choses différemment, c'est pas aussi dramatique, ça ressemble pas toujours au feu de l'amour, quoique, à Toronto, c'était quoi l'urgence de nommer l'entraîneur? Un DG, ça va, Luc, parce que, avec toute ton expérience, tu nous dis souvent, c'est important quand arrive le repêchage, quand t'es dans les bas-fonds comme Toronto, qui a pas de relève, qui a pas de pépinière de talent, c'est encore plus important. Mais l'entraîneur, alors qu'il y a des têtes qui vont encore tomber, pourquoi?
3: Pourquoi? Le pire, c'est que, tu sais, on en parle, nous autres, ce matin, là.
2: Ouais.
3: À Toronto, on n'en parle pas, on en crie.
2: Ben, c'est sûr.
3: C'est l'indignation totale.
2: Oui, c'est sûr.
3: On est déjà dans un processus, quand j'écoute mes collègues, analystes, commentateurs, journalistes, à se demander qui va être son successeur. Il n'est pas arrivé encore.
2: Ça va bien.
3: C'était la panique.
2: C'est...
3: Il paraît que Patrick Roy avait eu une très bonne entrevue, Darren Gregor de TSN.
2: Ouais.
3: On dit que Patrick avait eu une très bonne entrevue. Là, Jim Miller, il se fait congédier à LA. Pas fait la job là-bas. En tout cas, on juge qu'il n'a pas fait la job. Puis là, LA, c'est pas un marché très, très bouillant, là.
2: Non.
3: Je veux dire, sans blague, quand t'arrives dans le vestiaire le matin, ça se peut que des fois, il n'y ait que trois reporters là-dessus. T'as quelqu'un des réseaux sociaux des Kings.
2: Oui.
3: Quelqu'un qui fait un podcast quelconque. Puis un journaliste qui y va à l'occasion. C'est un des clubs les moins suivis en saison régulière.
2: Puis un journaliste qui s'est trompé de porte. Hein? Il voulait aller en politique, mais il s'est trompé. Il dit
3: que non, à peu près ça, sans blague. Donc, tu sais, ce que je veux dire, c'est que... Tu sais, à Montréal, là, en troisième période, Martin Saint-Louis fait peu jouer un gars, fait des permutations dans ses trios. Là, après, on en parle. Puis, à part des jeux majeurs. Donc, lui, il n'y avait pas de compte à rendre. Il n'y avait pas de pression. Là, il arrive dans un marché qui est en ébullition où là, tout le monde est sur les dents. Tu sais, c'était une déception énorme, les Maple Leafs. Parce que ce club-là, à chaque année, était dans les meilleurs de la Ligue. Alors, on a gagné une ronde éliminatoire avec le noyau qu'on voyait si prometteur. C'était le même discours qu'à Montréal.
2: Absolument.
3: On disait, cette équipe-là va être bonne longtemps. C'est pas de savoir quand on va gagner la Coupe, c'est de savoir combien on va en gagner de Coupe. Ça, c'était écrit, là.
2: Ah, oui.
3: C'était Marner, Tavares, Nylander, Matthews, Riley. T'avais un noyau de jeunes qui allait être bon longtemps. Ce noyau-là a gagné une ronde de série. Une seule ronde de série.
2: Puis en même temps...
3: Allé une fois en deuxième ronde, tout.
2: C'est épouvantable. Puis en même temps, on se dit... On attendait un coach avec une personnalité. Même quand on parlait de Babcock tantôt... C'en était un, là, faut rendre à César ce qui est à César. Il y a une prestance.
3: Wow.
2: Qu'il soit fou, on est d'accord, là. On est pas juste deux à y penser, mais à être d'accord avec ça. Mais après ça, Craig Berube, quand même, c'est un homme qui a une prestance. Tu dis, OK.
3: Ouais.
2: Mais là.
3: Ouais, puis Craig Berube, t'as Sheldon Keefe qui était là.
2: Ben oui.
3: Qui, ça, c'était bien parce qu'on est sorti du Country Club.
2: Ça,
3: on était allé le prendre dans la Ligue américaine. Il dirigeait les Marlies de Toronto. Après, tu dis, OK, là, faut mettre de l'ordre dans la cabane. C'est trop aussi les joueurs, puis Craig Berube, le chief, comme on le surnomme, gagner la Coupe à Saint-Louis, c'est un costaud, c'est un gars qui n'a pas de zone grise, c'est blanc, c'est noir, on l'amène, ça marche pas plus.
2: C'était quand même une
3: chance. On essaie de changer un petit peu l'ADN de l'équipe,
2: ouais.
3: On amène du papier sablé. Vous voyez, là, il y a des gars qui ont défilé au fil des années sur le troisième, le quatrième trio, plus des joueurs d'énergie un petit peu, ça n'a pas plus marché. Là, on change de coach, mais puis on a peut-être identifié le mauvais problème, le mauvais fauteur de trouble. C'est Mitch Marner, il arrive à Vegas cette année. C'est le meilleur marqueur des séries éliminatoires.
2: Ah, oui.
3: On l'a identifié, lui. Hey, c'était pas facile, là. C'est un gars de la place. Il y a des gens qui sont allés manifester devant sa maison, là, quand les Leafs se faisaient éliminer.
2: Ben,
3: là. C'était énorme comme pression pour lui et sa famille. Puis on a préféré Matthews, un gars de l'Arizona, Nylander, suédois, tu sais, Tavares, c'est un gars de Toronto aussi. Mais on n'a pas sacrifié le bon, je pense. Surtout quand tu vois cette année comment Nylander s'est comporté en polisson.
2: Ben oui.
3: Tu sais,
2: ben
3: quand
2: oui.
3: il a fait son droit d'honneur à la télévision, il est tout le temps en camisole.
2: Assez ordinaire.
3: Et là, tu sais, mon chum Gilbert Delorme, lui, arrête pas de dire, tu peux pas gagner quand ton capitaine arrive à l'aréna avec une boucle d'oreille et une sacoche. T'sais, ça, c'est Matthews qui est très fashion.
2: Puis il nous a fait preuve tellement d'un manque de leadership, Matthews, depuis ses débuts à Toronto. C'est pas un capitaine, ce gars-là. Puis en même temps,
3: il était capitaine de l'équipe américaine aux Olympiques. Ils ont gagné l'or. C'est surtout un joueur de talent. Je l'adore. Là. C'est un bon joueur de hockey, Matthews. Là. Ouais. Mais juste qu'on n'a peut-être pas identifié. Tu voulais pas renouveler tout le monde. Marner, là. Nicolas Roy qui ont eu pour, là. Puis je l'aime, Nicolas, là. C'était justement un bon gars de quatrième trio qui marque des buts, qui avait gagné une coupe avec l'Avalanche en 2022. Il me semble que c'est ça, 22.
2: Probablement, oui, mais ça n'a rien à voir.
3: T'as rien eu pour Marner, là?
2: Non.
3: Ça a été géré tout crash depuis des années.
2: Oui, tout à fait. Puis tu sais, t'as cette fameuse mode qui dure depuis trop longtemps, rapidement, parce que t'en as vu des gars nommés capitaine. C'est pas parce que t'es le meilleur joueur que t'as un talent de leader, là. Tu sais, on associe ça surtout depuis Crosby, mais Crosby, c'est une bébite spéciale.
3: C'est un solide leader.
2: Mais c'est pas parce que t'es le talent incarné d'une équipe, un joueur concession, un joueur générationnel, qu'automatiquement, tu dois avoir un C. Si on avait gardé le C ou maintenu le C sur le chandail de Tavares, peut-être qu'on aurait un autre discours. Ça a marché tout croche quand même à Toronto, mais je pense que ça a été un geste...
3: Ben, dernier à Coupe Stanley du Canadien, c'était qui le capitaine?
2: Vas-tu?
3: C'était qui Carbone?
2: Carbo.
3: Et c'était qui? C'était pas lui le meilleur joueur.
2: Ben non, c'est ça. Puis même, tu peux reculer à Gainé, puis combien d'autres, puis ailleurs, Ligue nationale aussi.
3: Ça s'applique avec plusieurs équipes. Tu sais, Jordan Staal, ce n'est pas le meilleur joueur des Hurricanes de Caroline.
2: Puis pourtant, c'est le C, puis le cœur, gros comme ça. Puis Marner, qui est passé tout près, si Vegas avait gagné, il est passé tout près du Conn Smythe, là. Il a respiré l'odeur du Conn Smythe, c'est certain. Revenons à nos moutons, mon Luc, avant de te quitter déjà pour quelques semaines, évidemment. À moins qu'il y ait transaction majeure au repêchage, puis on va avoir hâte de t'envoyer un petit texto. Luc, t'es-tu dispo? On vient prendre un café à CNV. En attendant, qu'est-ce que tu vois dans ta boule de cristal pour le Canadien? C'est pas un repêchage aussi sexy pour nous.
3: Non, c'est pas sexy. Mais on a repêché 28e.
2: On pêche 28e.
3: Quand le club repêche tôt, les noms, t'es entendu dans l'hiver. Les gars, tu les as vus des faits saillants. Là, quand t'arrives là, c'est vraiment, faut être honnête, des gars que la plupart des reporters, des journalistes ont pas vu ou peu vu.
2: Non.
3: Sauf ceux qui se spécialisent dans le junior majeur. Tu sais, je pense notamment à mon ami Stéphane Leroux, à Michael Lalancette. Tu sais, eux autres, voient des matchs juniors à profusion. Puis Stéphane, tu sais, se rend au championnat du monde, peu importe où c'est dans le monde, il est là pendant 3 semaines, 1 mois, va au camp de sélection, tu sais, fait les moins de 18 ans, il est partout, là, il regarde comme faut, là. Après ça, nous autres, honnêtement, notre opinion, notre expertise, ça vaut celle de tout le monde qui nous écoute. Pour la plupart d'entre nous, il y a des fois, il y en a qui aiment ça, se la jouer un peu, mais leurs propos sont basés sur ce qu'ils ont vu puis ce qu'ils ont lu. Comme n'importe qui fait ça dans son salon un mardi soir.
2: Oui, comme les blogs.
3: Donc, ces gars-là, on les connaît pas.
2: Ouais.
3: C'est difficile de se prononcer, extrêmement difficile. La seule chose que je peux te dire avec certitude, c'est que Kent Hughes, maintenant, il est bien assis. Il y a un club qui va être bon longtemps, il y a des jeunes. Là, il est dans une position où il peut bouger. Puis Kent Hughes, historiquement, a tout le temps bougé dans l'été. Dobson, New Hook, Dax. C'est des transactions qui sont arrivées dans l'été. Sean Monahan, Patrick Laine. C'est des transactions qu'il a bâties. Donc, j'ai hâte de voir ce qu'il va faire. Je suis convaincu à 100% qu'il va poser un geste significatif. Je m'attends à ce que ce soit à la ligne bleue, encore.
2: D'accord.
3: Parce défenseur que c'était, on a beau parler du premier trio qui n'a pas roulé comme on aurait voulu dans les séries.
2: Ouais.
3: Constant que c'est la défensive qu'il faut améliorer en premier. J'exclus pas un joueur de centre numéro 2, mais je suis pas convaincu qu'on a lancé la serviette sur Oliver Kapanen. Parce que de ses 22 buts, la grande majorité ont été marqués avant les Jeux Olympiques. C'est un jeune, il est arrivé, c'est une cadence incroyable. C'est même fait sortir de la formation en séries éliminatoires. Il a beaucoup appris. C'est pas ton joueur de centre d'avenir pour le deuxième centre. Troisième, peut-être.
2: Ouais.
3: Est-ce qu'on va décider tout de suite? Parce qu'on a le luxe d'être patient puis de commencer l'année avec lui. Mais je suis convaincu que Kent Hughes va bouger cet été sans trop sacrifier ses jeunes. Je dis pas qu'ils vont pas en sacrifier aucun, mais ça dépend. Tu sais, si Nick Escher, au New Jersey disponible. Oui. Là, tu l'as ton deuxième joueur de centre absolument pour des années.
2: Ouais.
3: Lui, il reste un an. Donc, tu peux t'entendre avec lui pour une prolongation de contrat. Là, lui, c'est pas gênant de dire, tu donnes 2 choix de première ronde. Tu peux même donner Kapanen Puis tu peux ajouter un Jack Eye avec ça, ou tu peux donner un New Hope au lieu d'un Capitaine. Tu peux payer comme on a payé pour Noah Dobson.
2: Absolument, absolument.
3: Faire certains le même vont. Genre de transaction.
2: Ah, oui, tout à fait. Quand on pense à, bon, on pense à Lightning, mais Gallagher en particulier, est-ce que ça, c'est un indice de commencer à regarder des équipes qui pourraient, malgré sa perte
3: c'est
2: de
3: son
2: valeur,
3: agent qui s'en occupe.
2: C'est son agent.
3: Le Canadien a donné la permission à son agent de tâter le pouls. Puis là-dessus, il a déjà fait des approches à savoir, ouais. Bon, vous le savez, mon client veut, ça vient, il reviendra pas à Montréal. C'est quoi votre intérêt? Dans le fond, c'est un facilitateur. On fait ça à l'occasion. Ça va arriver, le téléphone va sonner, il va dire à Kent Hughes, Kent, les Canucks veulent danser.
2: Mettons.
3: Puis là, mettons. Puis après ça, ben là, ça. Autrement dit, il sauve de l'ouvrage au DG du Canadien.
2: Absolument. C'est très bien pour avoir une petite.
3: Tu sais, lui, de sa job, c'est de plaire à son client.
2: Ben, tout à fait. Non, puis c'est une belle façon de faire les choses en fin de carrière aussi. Hein? On en a vu d'autres pour qui c'était la même chose. Puis tant mieux. Mais je voulais te dire, est-ce qu'à un moment donné, ça peut, on peut voir des noms surgir auxquels on pensait pas parce que justement l'équipe en question aimerait retenir les services de Gallagher, peut-être une partie du salaire payé par le Canadien. Mais là, tu vas dire, ah, ok, attends un peu. Il y a peut-être des gars qu'on vient de nous mentionner chez les Canucks, on les savait pas disponibles chez Canucks ou Oilers, peu importe. Où il peut y avoir des.
3: Mais rêves. Ça, je pense, ça va être, à part Gallagher là, ça va être
2: autre chose.
3: Transaction. Un peu à la Sean Monahan, tu sais, que j'évoquais tantôt, là. Montréal a donné Sean Monahan, tu sais, avait eu Sean Monahan, plus un choix de première ronde.
2: Ah, ça, c'était incroyable.
3: Juste que pour le Canadien, ils prennent l'argent.
2: Ah, tout à fait.
3: Puis après, Montréal l'échange.
2: L'échange,
3: pour un autre choix de première ronde.
2: Ça, c'était... c'est pour ça qu'on a des attentes envers Kent Hughes, hein.
3: Mais Kent Hughes va pas payer comme ça, là.
2: Ben non. Mais écoute, il peut nous faire encore là sortir un beau lapin du chapeau. Donc priorité défenseur droitier, tu dirais, et ensuite éventuellement peut-être un petit coup d'œil sur un autre.
3: Puis tu sais, l'autre aspect qu'ils nous ont parlé lorsqu'il y a eu le bilan lundi le 1er juin, Jeff Gorton et Kent Hughes, ce qui avait fait défaut, on dit notre équipe en ayant participé à trois rondes de série. On a pris beaucoup de maturité, on a continué de développer nos jeunes. C'est très important. On vient de vivre quelque chose de payant.
2: Ouais.
3: Ce qu'on constate, c'est qu'il faut améliorer notre défensive, j'en ai parlé tantôt, puis il faut être plus physique. C'est pour ça que là, tu sais, tu t'appelles Florian Jacky, puis tu entends ça, tu dis OK, ça, là, moi, je vais continuer de travailler fort pour m'améliorer, puis avoir une place en haut. On veut plus de gars capables. Parce que quand tu arrives en série, puis tu vas loin, je l'ai dit là, ça. Partie à tous les deux jours, c'est extrêmement exigeant.
2: Oui, absolument.
3: Donc on veut des plus gros gabarits. Puis quand on parle d'être physique, là, on parle pas d'intimidateur puis ça.
2: Non,
3: là.
2: Non, quand même.
3: On veut des gars qui sont capables de frapper, de se faire frapper.
2: Tout à fait. Ça va être intéressant, en tout cas. Les semaines passent vite en été, puis ça, c'est de valeur.
3: Ouais,
2: parce que la saison, on n'est même pas au solstice d'été, là, dans quelques jours, quelques heures.
3: On en ressemble plus à l'automne le matin.
2: Oui, c'est ça. Là, l'automne nous garde tellement ces temps-ci, c'est bon. Automne au mois de juin, mais ça ressemble à ça. Sinon, écoute, on va te souhaiter une belle saison estivale, mon cher Luc. Merci, puis on se retrouve très bientôt. Et s'il y a quelque chose aussi de majeur, permets-nous de te...
3: Ben oui,
2: coup de tweet.
3: C'est sûr.
2: Puis viens nous voir quand tu veux. On mettra une bûche dans le foyer si c'est trop froid dehors.
3: Je m'en vais aux pommes, là.
2: Ça va aux pommes, c'est excellent. Ben, bonne récolte. Non, mais sérieusement, bon été, mon Luc, on t'aime bien.
3: Bon été, Nicolas. Tout le temps un plaisir à tous les vendredis matin. C'est un rendez-vous vraiment le fun avec toi, souvent avec Jean aussi.
2: Ben, oui,
3: un beau privilège de faire de la radio numérique avec vous autres.
2: Écoute, ben, c'est gentil, puis le privilège est pour nous également. Merci à toi, Luc. Bon été encore une fois.
3: Bon été, bon week-end.
2: À bientôt. Bye-bye. Notre ami Luc Gélinas, toujours un immense bonheur de le retrouver avec nous chaque vendredi. Puis là, ben, c'est la pause estivale déjà, mais on le retrouve dès qu'il y a quelque chose de particulier dans l'actualité, entre autres du Canadien. Au retour, le docteur Benoît est avec nous et on parle des différences, parce que souvent les gens confondent entre autres l'arthrose, qui est bien connue comme maladie, mais aussi l'ostéoporose. Il va démystifier tout ça pour nous, après ceci.
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1: Give me shelter, the Rolling Stones.
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3: Les Alouettes de Montréal ont retrouvé un visage familier à l'entraînement jeudi alors qu'ils ont rapatrié le spécialiste des retours de beauté Mario Alford. L'Américain âgé de 34 ans a porté l'uniforme des Alouettes de 2019 à 2022, disputant 21 matchs avec le club montréalais. Au hockey, Joshua Roy n'a toujours pas de contrat en vue de la prochaine saison et pour l'instant du moins n'a pas non plus d'offre de la part du Canadien. Roy, qui aura 23 ans en août, avait été un choix de 5e tour du Canadien au repêchage de 2021. Toujours au hockey, l'attaquant des Ducks d'Anaheim, Troy Terry, devrait manquer le début de la prochaine saison après avoir subi une opération à une hanche. Mike Babcock pourra effectuer un retour derrière un banc de la Ligue nationale de hockey. L'enquête de la LNH a pris fin et Babcock a obtenu le feu vert pour réintégrer le circuit. Les Oilers d'Edmonton sont donc désormais libres de l'embaucher comme entraîneur-chef. La LNH, on le rappelle, qui devait enquêter sur les agissements de Babcock à titre d'entraîneur-chef des Blue Jackets de Columbus en 2023. À l'époque, Babcock aurait demandé d'avoir accès à des photos confidentielles dans les cellulaires des joueurs. Et au tennis, la Kazakh Elena Rybakina, numéro 2 mondiale, s'est inclinée jeudi dès les huitièmes de finale du tournoi WTA 500 de Berlin sur gazon. Elle a été battue par la Philippine Alexandra Hela en deux manches. Et au baseball, victoire des Blue Jays de Toronto hier 4-3 contre les Red Sox de Boston. Les Blue Jays qui sont à nouveau en action aujourd'hui dès cet après-midi contre les Cubs de Chicago. 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
2: On parle de musique parce que, évidemment, il y a tellement de trucs qui intéressent notre collaborateur qu'on aime bien, Dr. Benoît, mais en parallèle. Mais là, on parle santé, évidemment, c'est l'objectif numéro un de la chronique à chaque vendredi, donc à cette heure-ci. C'est un plaisir de vous présenter, chers amis, Dr. Benoît, qui sans doute a passé une belle semaine active, mon cher Benoît.
3: Ah ben écoute, travail, c'est toujours occupé, ben, effectivement.
2: Oui, et aujourd'hui, tu nous parle, et ça, écoute, à chaque semaine, c'est des sujets vraiment fort intéressants. Puis cette semaine, ben, ça fait pas exception. On va démystifier, grâce à ta belle expertise, l'arthrose de l'ostéoporose, deux maladies qui sont souvent confondues, là.
3: Ben, elles sont souvent confondues, puis c'est normal, hein, les gens, ça fait pas partie de leur quotidien de discuter d'arthrose ou d'ostéoporose.
2: C'est sûr.
3: Et les deux entités touchent les os, les articulations de façon différente. Et puis en plus, les deux mots se ressemblent. Fait que donc, tout qui porte à confusion.
2: Oui.
3: Donc, ben oui, ce matin, on va dans le fond identifier c'est quoi l'ostéoporose comparativement à l'arthrose. Et puis d'entrée de jeu, je peux déjà y aller, hein. L'arthrose, oui. On en parle souvent dans les chroniques parce que mon travail, moi, c'est de réparer des articulations surtout la hanche et le genou, c'est ma pratique, qui ont de l'arthrose.
2: Okay.
3: Donc, quand il y a de l'arthrose, c'est que l'articulation se dégrade et qu'elle perd son cartilage. Mm. Et dans les stades finaux, on se retrouve que le genou ou la hanche a plus de cartilage et on se trouve os sur os, vraiment. Ouf. Et c'est là que ça va pas du tout et que les gens ont besoin d'une chirurgie pour pouvoir continuer à vivre et marcher normalement.
2: De là, on peut imaginer de la douleur.
3: Effectivement, avant d'arriver à la chirurgie, malheureusement, il y a un long processus de douleur qui va progresser dans le temps. Mm. Et puis souvent, avec la difficulté d'accessibilité à rencontrer son médecin, etc., cette douleur-là va être endurée parfois pendant des années avant d'être finalement traitée adéquatement. Donc ça, c'est l'arthrose.
2: Okay?
3: C'est de l'usure, en gros.
2: Ouais.
3: Et puis après ça, l'ostéoporose. Donc, l'ostéoporose, c'est complètement différent. Alors, ça touche l'os lui-même, ça touche la qualité de l'os. Donc, un os, les gens ne le savent pas ou ils ne pensent pas, mais c'est vivant. Et puis, ça se renouvelle tout le temps. Et en vieillissant, par exemple, l'os va finir par perdre en densité osseuse. Donc, il ne va pas assez se renouveler, il va devenir fragile. Donc, l'ostéoporose, c'est quand on est rendu à un stade où l'os est très fragile et puis il y a un risque de fracture.
2: Ah oui, à ce moment-là, puis tellement que ça devient, excuse-moi l'expression, presque poudreux, tu disais, d'un âge très avancé, des gens qui malheureusement chutent, fracturent de la hanche, etc., sont beaucoup plus fragiles et l'os n'a plus la même vigueur que dans leur jeunesse, c'est ça.
3: Alors tu le dis, tu évoques la fracture de la hanche qui est directement reliée à l'ostéoporose, donc la fracture de la hanche survient surtout chez les dames âgées qui sont spécialement atteintes d'ostéoporose. Parce qu'après la ménopause, s'accélère la perte de densité osseuse. Mm. Et donc, c'est pour ça que ça doit être suivi chez la femme post-ménopausée. Donc, pour être certain que la densité osseuse ne va pas devenir trop faible et que là, après, on fait une simple chute puis on se casse une hanche, un poignet, une vertèbre. Mm. Donc, tu sais, une personne normalement constituée avec une bonne ossature qui tombe de sa hauteur au sol par accident, va pas se casser rien.
2: Non,
3: à moins que ça soit vraiment un gros accident, mais une personne âgée avec l'ostéoporose devient beaucoup plus à risque.
2: Hmm.
3: Donc, c'est pour ça que ça doit vraiment être diagnostiqué, tu sais. Puis, ce qui est pernicieux là-dedans, c'est que l'ostéoporose, c'est quelque chose qu'on ne ressent pas. Alors que l'arthrose, on va vraiment avoir de la douleur. Donc, l'arthrose, on peut pas y échapper. Ça fait mal. On perd notre cartilage, on a mal au genou, mal à
2: l'hanche. Tu t'en aperçois, là.
3: Tu t'en aperçois vraiment. Et là, tu dis, écoute, je vais faire quelque chose. Je vais consulter. On fait un rayon X. Puis là, on voit ce qui se passe. Mm. Mais l'ostéoporose, elle est pernicieuse parce que elle fait pas mal. Donc, tu peux vivre toute ta vie, puis tu as de l'ostéoporose et ça s'aggrave en vieillissant. Mm. Puis là, à un moment donné, tu as toujours eu aucun symptôme et tu fais une chute mineure et bang, tu te casses un poignet, une hanche, quoi que ce soit, parce que là, ça n'a pas la capacité de résister.
2: Est-ce que tu irais, et je sors un petit peu des questions que les gens te posent, évidemment, par le biais de cette chronique, Benoît, mais est-ce que tu suggères, avec ton expertise maintenant et toutes tes années de pratique déjà, d'aller en amont, de vérifier ça de temps en temps, test de, on appelle ça comment, densité osseuse?
3: Ouais, une ostéodensitométrie, c'est le nom de l'examen de choix qui va vraiment permettre de vérifier la densité osseuse. Une ostéodensitométrie.
2: Bon.
3: Donc, cet examen-là doit être fait chez les femmes post-ménopausées, pas chez tout le monde. Donc, une personne d'âge moyen, tout ça, n'a pas besoin de se soucier de ça, vraiment.
2: Okay.
3: Mais quand on avance en âge, spécialement après la ménopause chez la femme, ça doit doit être monitoré parce que on peut prévenir vraiment des fractures puis une fin de vie qui pourrait être vraiment pas la même. Parce que si on se casse une hanche à 75 ans, parce qu'on a de l'ostéoporose, ça peut carrément mettre fin à notre vie d'une façon terrible. Alors que si on a prévenu le coup, on a pris la bonne médication, les bonnes vitamines pour maintenir une certaine densité osseuse, ben la même chute que la personne va faire pourrait ne pas causer de fracture.
1: Pourrait n'avoir aucun
3: impact. Le reste de la vie de la personne devient complètement un autre chemin.
1: C'est toute
3: une différence. Donc, c'est pour ça que la prévention en médecine, c'est capital. Dans mon domaine, on est surtout sur l'intervention et le traitement. Tu sais, moi, je répare des articulations malades qui sont en bout de course. Mais il faut pas oublier une chose, c'est que la médecine doit aussi être préventive pour éviter les accidents, les fractures. Et l'ostéoporose, c'est un des meilleurs exemples de la prévention.
1: Ah,
3: il faut la prévenir et ça se prévient quand c'est bien diagnostiqué, bien traité.
1: Après la ménopause, je le rappelle, chez les femmes, donc ici. Et là, est-ce qu'il peut y avoir quand même des croisements en ce sens? Bon, on parle des principaux symptômes, mais est-ce qu'on peut souffrir à la fois, Benoît, d'arthrose, mais aussi d'ostéoporose?
3: Ça bonne question. C'est pas parce que les deux, c'est pas la même chose, qu'ils peuvent pas coexister.
1: Oui, donc, peuvent cohabiter, être chum.
3: Malheureusement, c'est ça. Mais en fait, en plus, ça touche souvent les personnes âgées, l'arthrose et l'ostéoporose. Donc, on voit souvent les deux conjointement. Okay. Et moi, dans mon domaine, qui fait des chirurgie de prothèses. Donc, les prothèses de hanches et de genoux que j'installe, ben je les installe sur, dans l'os. Donc, si l'os est ostéoporotique, ça m'amène à avoir des considérations particulières aussi dans le choix de ma technique, etc. Alors, une personne peut avoir une articulation usée, puis parallèlement, un os fatigué, un os fragile. Donc, dans mon domaine, dans mon travail, c'est quotidien que je dois m'en soucier.
1: Et j'imagine que ça, sans dire que ça complique la donne, ça donne un défi supplémentaire, parce que si l'os est l'os qui va accueillir la prothèse, comment ça fonctionne? Il faut qu'il soit quand même assez fort.
3: Ben, tout à fait. On donne l'exemple d'une fracture de la hanche, mettons une prothèse de hanche qu'on mettrait pour une fracture ou pour de l'arthrose.
1: Oui.
3: Ben, la prothèse de hanche, comment ça tient la prothèse? C'est qu'on la rentre dans l'os sous pression et elle va tenir mécaniquement. Mais quand on la rentre, on tape dessus avec un marteau pour qu'elle s'imbrique dans l'os.
1: Oui.
3: Mais évidemment, si l'os est ostéoporotique, donc fragile, on a beaucoup plus de risques que l'os éclate ou fasse une fracture lors de l'insertion de la prothèse. Donc, il faut à ce moment-là être vigilant et parfois changer de technique. Donc, ça se peut qu'à ce moment-là, on va mettre une prothèse qui va être collée à l'os plutôt qu'être impactée. Donc, il y a toutes sortes de choses auxquelles on doit faire attention techniquement quand les gens souffrent d'ostéoporose et qu'on doit faire une chirurgie de prothèse.
1: Dans cet exemple-là qui est aussi pertinent, est-ce que ça arrive souvent? Il y a un pourcentage que tu as en tête où l'os peut carrément éclater même si tu prends des précautions?
3: Je te dirais que c'est directement relié à l'expérience du chirurgien. Quand tu commences ta pratique puis tu fais une prothèse, tu as eu un entraînement, c'est sûr, mais avant d'avoir fait des milliers de cas, d'avoir le feeling de ce que tu fais, cet os-là m'apparaît un peu plus fragile, donc je vais y aller plus tranquillement.
1: Du temps, j'imagine.
3: Ça, il n'y a pas vraiment de chapitre dans un livre qui t'explique comment faire, tu sais, dans le sens que c'est vraiment l'expérience qui te fait que tu vas faire une couche de plus attention parce que dans cette situation-là, tu t'attends à ce que l'os pourrait fracturer, donc tu vas te retenir un peu dans tes manipulations. Donc ça, c'est vraiment purement technique.
1: C'est intéressant. L'ostéoporose, donc, empêche-t-elle de recevoir une prothèse de hanche ou de genou? Tu y réponds...
3: C'est-à-dire qu'il faut s'adapter à l'os.
1: C'est ça.
3: On peut toujours faire une prothèse, même si c'est de l'ostéoporose, mais parfois, il faut faire une technique légèrement différente.
1: D'accord. Ça, c'est intéressant. Et avant une chirurgie, qu'est-ce que tu surveilles chez un patient atteint d'ostéoporose, justement? La densité, évidemment, la force de l'os.
3: Si on est capable de commencer un traitement avant la chirurgie pour augmenter la densité osseuse avant l'opération...
1: Ça, c'est quand même quelque chose
3: qui peut être très utile. Okay. Donc, dès qu'on se rend compte qu'il y a de l'ostéoporose, on doit pas attendre, on doit traiter tout de suite. Les traitements sont relativement simples. À la base, on donne du calcium, de la vitamine D, et on peut donner des médicaments également qui vont reconstruire la densité osseuse. Donc ça, on doit le faire dès qu'on s'en rend compte ou qu'on le soupçonne.
1: Ça peut se faire sur une période de combien de temps? Parce que c'est un espèce de sprint là, que tu proposes, que tu injectes en quelque sorte indirectement par le calcium, etc. Tu peux te retourner de côté en combien de temps de façon générale?
3: C'est une bonne question et je pourrais pas y répondre précisément parce que ça dépend d'où tu pars.
1: Aussi.
3: Dans le sens si tu pars d'une ostéoporose très sévère, ben évidemment, ça va être un peu plus long avant de te ramener proche de la normale que si tu es juste un petit peu en bas de la normale. Donc, tout ça va varier en fonction de la personne et d'où elle part, des causes. Parce qu'il y a aussi des maladies qui vont donner de l'ostéoporose. Donc, Ça dépend de la cause, ça dépend de du degré de sévérité. Mm-hmm. Donc, difficile de donner une réponse précise. Ça va du cas par cas dans ce temps-là.
1: Mais c'est intéressant quand même de ça. Moi, je savais pas ça, qu'on pouvait quand même niveler à peu de choses près avec la normalité. Là.
3: Ben, on peut s'approcher d'eux avec les traitements qu'on a aujourd'hui.
1: C'est intéressant.
3: Et puis, une autre chose que je voulais ajouter aussi, c'est qu'un os, les gens l'oublient, mais c'est vivant, c'est dynamique. Ouais. Et puis, en vieillissant, on devient plus sédentaire, on fait moins de pas d'une journée, on en fait moins, on est fatigué, on est plus vieux. Mais ça contribue également à la perte de densité osseuse parce qu'un os, ça devient solide et dense si on le charge. Si on court dessus, par exemple, il va devenir très calcifié, très solide parce qu'il prend des chocs et il va se remodeler à chaque jour pour devenir de plus en plus fort. Mais si on fait rien, il va se décalcifier. Et je donne l'exemple même d'une jeune personne qui aurait un grave accident, qui se retrouve couchée au lit pendant 6 mois, par exemple, aux soins intensifs. Oui. Ben, cette personne-là va perdre sa qualité osseuse au complet, comme une personne de 80 ans.
1: À ce point-là.
3: Ouais. Et par contre, quand elle va se remettre debout et recommencer à vivre, l'os va tranquillement se régénérer. Donc, c'est dynamique, c'est vivant.
1: Ça ajoute tellement du poids quand on dit qu'il faut être le plus possible actif,
3: c'est la base.
1: D'activiser
3: le corps humain fait pour bouger. Et puis, s'il y a quelque chose qui nous en empêche, il faut le soigner.
1: Absolument. Que c'est bien dit. Et entre autres questions, quel message faut-il transmettre? Et ça nous arrive presque comme ça à la conclusion. Quel message aimes-tu transmettre aux personnes qui souffrent d'arthrose, d'ostéoporose, ou peut-être des deux, comme on disait tantôt?
3: Ben alors, pour l'arthrose, c'est relativement simple parce que les gens vivent de la douleur. Donc, souvent, par eux-mêmes, ils vont consulter parce que c'est un peu agaçant de marcher et d'avoir mal. Eux, souvent, ils s'arrangent par eux-mêmes, ils consultent, on les voit. L'ostéoporose, si vous êtes une femme post-ménopausée, relativement âgée, il faut que ce soit monitoré, il faut que ce soit pris en charge par le médecin de famille. Et ce n'est pas moi ou un orthopédiste comme moi qui, normalement, va soigner l'ostéoporose. C'est vraiment le médecin de famille qui est responsable de faire ça. Et dans certains cas, un rhumatologue. Mais le plus souvent, c'est le médecin de famille. Donc, consultez votre médecin. Parlez-en. Assurez-vous d'avoir calcium et vitamine D à la base si vous êtes une femme post-ménopausée, et puis d'avoir un suivi par rapport à votre qualité osseuse.
1: De le faire en amont, on le répète aussi, pour améliorer sa qualité de vie, rendue à un âge plus vénérable, on va le dire comme ça. Benoît, c'est toujours un immense plaisir, c'est pertinent, on en entend parler beaucoup, tu vois que les vidéos sont, évidemment, pour ceux qui nous écoutent en direct à la radio, c'est une chose, mais les vidéos sont suivies et appréciées et partagées. Une porte d'entrée et qui est probablement la meilleure, c'est le site web pour te joindre.
3: Oui, si les gens ont de l'arthrose, genoux ou hanches et veulent me consulter, moi et mon équipe. Donc, mon site web, c'est drbenoitbenoit.com et puis on est facilement accessible pour une consultation.
1: C'est facile comme ça et on aime ça. Merci beaucoup, Benoît. C'est toujours pertinent comme toujours. On te souhaite un très bon week-end puis on te retrouve la semaine prochaine avec joie.
3: Ben, toi également, merci.
1: Merci beaucoup. Bye. Notre ami le docteur Benoît qui est avec nous comme ça chaque vendredi à notre très grand plaisir. C'est toujours pertinent et c'est l'information évidemment qu'on partage par la suite. Courte pause et on vous revient avec d'autres nouvelles dans un moment.

0: adopté jeudi à l'unanimité un vaste programme de réformes en faveur de l'économie de marché. Au sport, victoire des Blue Jays 4-3 hier face aux Red Sox de Boston. Plus détaillé d'autres nouvelles dans une trentaine de minutes.
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3: Les prévisions pour Montréal et la grande région métropolitaine aujourd'hui, vendredi, c'est un ciel généralement nuageux. Il y a des possibilités d'averses au cours de la journée, risque d'un orage pour l'après-midi. Les vents soufflent de 30 à 50 km à l'heure, maximum de 18 degrés. Des averses et des risques d'orage tôt en soirée, des vents de l'ouest à 20 km à l'heure, minimum cette nuit de 15 degrés. Pour le week-end de samedi, c'est nuageux, des risques d'averses 60%, maximum de 21. Pour dimanche, on prévoit toujours un ciel nuageux et des risque d'averse, 60%, maximum de 22 pour dimanche. Et un aperçu pour le long terme, c'est encore des nuages et des averses. Pour lundi, nuageux, maximum de 24. Mardi, pluie intermittente, maximum de 21 degrés. CNV Météo à la 30e minute de l'heure.

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2: Et à 8h37 minutes, je vous rappelle que notre ami Roger Demers sera avec nous un petit peu plus tard pour la chronique sécurité L. Demers et fils, chronique sécurité, on le dit au sens large, parce que question de caméra de surveillance, sûr, prévention, évidemment des crimes, etc. La technologie qui est entrée dans la danse il y a longtemps, mais ça évolue toujours. Puis Paul, c'est ton dada aussi, c'est ton beau domaine, donc tu contribues à cette belle chronique-là, on est content. Et on aura une invitée également, on va vous en reparler un tout petit peu plus tard. Mais pour l'instant, d'autres nouvelles qui marquent cette fois Facebook.
3: Hein? Oui. On a souvent parlé du fait que tu es sur Facebook, tu regardes quelque chose, et tu veux acheter quelque chose, tu commences à faire des recherches, puis pas longtemps après, quand je dis pas longtemps après, on a souvent parlé de ça.
2: Ah,
3: Les minutes qui suivent, tu as des publicités sur des pages web qui apparaissent. Puis Facebook et compagnie, là, ils font Facebook, Instagram, ils se servent de ça, eux. T'as des fonctionnalités dans Facebook qui fait que surveille ton ordinateur. Si tu t'es même pas dans Facebook puis que tu t'en vas chercher des cannes à pêche pour ton père qui la fête des pères bientôt.
2: Oui.
3: Et puis tu fais des recherches sur cannes à pêche. Facebook va prendre cette information là. Même si tu n'es pas sur Facebook à ce moment-là, il va prendre dans ton ordinateur, il va prendre l'information
2: Tout à fait.
3: Puis là, Facebook fait son argent avec la publicité, justement. Tu sais, c'est un peu quelqu'un qui annonce sur Facebook, il va payer cher pour être certain de que son produit va être capable d'être vendu.
2: Il cible les bonnes personnes.
3: Personnes. Fait que Facebook, il dit, bon, mais regarde, viens chez nous, toi, viens faire ta publicité chez nous.
2: Ah oui, à maison.
3: Puis nous autres, on va t'amener des clients possibles. Tu sais, parce que les clients qui ont un intérêt pour la canne à pêche, ils vont aller chercher cette information-là, puis ils vont te le présenter.
2: Ça peut pas être plus ciblé que ça. Puis en même temps, on se dit comment on peut se protéger de ça. Et ça, il y a quand même des tuyaux, Paul, son sac.
3: Oui. Il y a trois paramètres que tu peux gérer, justement, c'est ce genre de Facebook puis Instagram de suivre tes intérêts. Premièrement, si tu désactives les activités auprès de d'autres entreprises, c'est-à-dire... Quand tu vas sur des sites puis que tu laisses ton courriel, déjà là, en partant, c'est certain que tu vas te faire... tu vas avoir de la publicité de ces sites-là.
2: Ah, c'est clair. Donc ça, c'est numéro un.
3: Oui, c'est ça. C'est désactivé auprès des autres entreprises. Bon, donc, il faut que tu t'en vas sur ces sites-là, les sites tiers, puis tu enlèves ton nom.
2: D'accord.
3: Dans Facebook... Il faut que tu ouvres l'application comme Facebook, oui.
2: Hein? Oui, évidemment. Ouais.
3: Et puis, dans les paramètres, tu prends l'onglet espace compte, c'est WAMPTE. Puis dans espace compte, tu as préférences publicitaires.
2: Oui.
3: Puis sous ce préférences publicitaires-là, tu vas avoir gérer les renseignements, activités auprès des entreprises. Puis là, on choisit non pour ne pas autoriser à utiliser cette activité. Pour nous montrer du nouveau contenu ou du contenu pertinent. Donc, tu peux canceller le fait que Facebook prenne cette information-là puis qu'il le publie aux entreprises qui vendent des cannes à pêche.
2: Ah, ben ça, c'est bien quand même.
3: Ouais,
2: pour ne pas être harcelé.
3: Oui,
2: c'est ça. C'est presque ça.
3: Oui.
2: OK. Donc, ça, c'est une autre possibilité.
3: Ouais,
2: donc,
3: c'est ça.
2: Bref, on peut se protéger si c'est vraiment répugnant pour nous, pour se dire...
3: Il y a une façon de... En fait, tout ça pour vous dire que quand vous allez sur Internet ou chercher quelque chose sur Internet et que vous allez des publicités, c'est probablement à cause de Facebook et puis d'aller justement sur Facebook... et désactiver ces paramètres-là. Là.
2: D'accord. Le message est lancé.
3: Oui.
2: Sans ça, à tout vent, vous allez être sollicité. Vous cherchez du vent en canne. ben, y a des compagnies qui vendent du vent en canne qui vont vous harceler. Ride Like the Wind. Christopher Cross, lui, avait réglé la situation. Il s'en est occupé lui-même. En 1980, avec cet autre succès incontournable qu'on vous offre comme ça, gratuit comme le vent, à Radio Réveil, à CNV, en vous souhaitant un bon début de week-end. Hein?

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1: Bonjour à tous, bon vendredi, ici Louis Martin-Nichols, bienvenue à notre antenne. Des élus républicains aux États-Unis ne décolèrent pas après le protocole d'accord qui a été conclu par Donald Trump avec l'Iran. Ils le jugent avantageux pour Téhéran et bien loin de la victoire écrasante promise par le président américain. L'accord, on le rappelle, met fin au conflit qui a débuté le 28 février dernier par l'attaque américano-israélienne contre l'Iran et vise la réouverture du détroit d'Hormuz et la stabilisation des prix de l'énergie, la guerre ayant fait grimper les prix du pétrole. Toutefois, la perspective d'un allègement des sanctions contre l'Iran et d'un fonds de reconstruction de 300 milliards de dollars suscite des inquiétudes alors que Washington n'a obtenu aucun engagement ferme concernant l'enrichissement d'uranium ou le soutien de Téhéran à des groupes armés alliés. De retour chez nous, allégations de racisme au poste de police de Montréal-Nord, des agents noirs de la police de Montréal ont adressé une lettre à la direction dans laquelle ils indiquent que certains d'entre eux hésitent à se rendre au travail après le démantèlement vendredi dernier d'une unité de patrouille à la suite des allégations graves de comportement raciste. Les employés noirs affirment avoir été informés de tentatives visant à identifier les lanceurs d'alerte au sein de certaines unités et craignent des représailles pour avoir eu le courage de dénoncer ses comportements honteux. Un séisme de magnitude 4,4 a été enregistré jeudi près de Rimouski. La secousse s'est produite à 10h21 et son épicentre a été localisé dans le fleuve Saint-Laurent près de Mont-Joli, à une profondeur d'environ 25 km selon les données de Ressources naturelles Canada. Avec une magnitude de 4,4, ce tremblement de terre est considéré comme léger à modéré. Les séismes de cette magnitude ne causent généralement pas de dommages. Selon Statistique Canada, les primes d'assurance habitation et d'assurance hypothécaire ont augmenté de 45 % de 2009 à 2025. C'est donc deux fois supérieur à l'inflation globale de 21 % enregistrée sur la même période. Deux facteurs expliquent la hausse, l'augmentation du nombre de phénomènes météorologiques extrêmes, ainsi que la hausse des coûts de construction. L'Assemblée nationale cubaine a adopté jeudi à l'unanimité un très vaste programme de réformes en faveur de l'économie de marché, marquant ainsi un virage historique pour l'île communiste. Ainsi, un programme de réformes économiques a été présenté par le premier ministre cubain, alors que le pays est en proie à une profonde crise économique et que le président américain Donald Trump applique une politique de pression maximale sur l'île, qui est soumise depuis près de 5 mois à un blocus pétrolier. Et sur les marchés boursiers, la bourse de New York a terminé en territoire positif la journée de jeudi, les investisseurs saluant la signature du protocole d'accord par Téhéran et Washington afin de mettre fin à la guerre au Moyen-Orient. Chez nous, la bourse de Toronto a clôturé en baisse de 0,44%, soit environ 155 points. Et finalement, au sport, au baseball, victoire des Blue Jays de Toronto de 4-3 hier face aux Red Sox de Boston. Les Blue Jays qui affrontent cet après-midi à 14h20 les Cubs de Chicago. Voilà ce qui complète notre bulletin d'information des manchettes CNV à la 45e minute à l'heure.
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0: êtes un peu plus nombreux côté circulation à ce moment-ci et c'est signe des temps, c'est tout à fait normal à cette heure-ci. Le vendredi, quoi que c'est plus simple, généralement plus tranquille, ben à ce moment-ci, déjà 8h55, vous êtes, je le disais quand même, un peu plus nombreux sur nos routes. On rafraîchit les écrans radar. On donne pas de tickets, mais on a quand même des écrans radar. Et ça donne des résultats quand même pas si mal, mis à part une fois de plus la 40 entre les deux 15, la 15 sud, donc Décarie, où c'est toujours de toute façon achalandé, même à 2h30, ça fait pas tellement de différence à ce moment-ci. Vous êtes nombreux, mais ça circule quand même. À l'auteur de Jean Talon, c'est un peu plus corsé. Louis-Polyte Lafontaine vers Montréal. Vous êtes évidemment là aussi nombreux, un code plutôt rouge. Et les traversiers de la Rive-Sud en général, donc Pont-Jacques-Cartier, Champlain, ça va sinon plutôt bien. On le remercie également. Pour le Nord, cette fois, ben, là aussi, quand même, c'est quand même pas si mal. La 40, 440, c'est-à-dire, et la 640, ça va plutôt bien. La 15, la 13, il y a un certain achalandage, mais rien ne vous empêche de circuler librement. Pour l'Ouest, la 20, la 40, ça se passe plutôt bien également sur l'île. On ne le répétera jamais assez si vous êtes témoin toutefois d'un incident circulation, témoin de quelque chose de particulier qui pourrait, bien sûr, faire plaisir aux gens qui sont à l'écoute comme vous de CNV et du AM940. N'hésitez pas à nous le faire savoir via radio@cnv.ca. On retourne dans l'actualité et ces nouvelles qui marquent ce petit matin déjà du 19 juin. On est tout près du solstice d'été dans deux jours. Ce sera d'ailleurs la journée la plus longue. On en profite. Alors, le soleil qui prend pas beaucoup de répit, ces temps-ci, c'est la plus belle période de l'année, là, où, évidemment, l'ensoleillement est à son apogée. La période d'ensoleillement, donc au cours de la journée. Il y a Québec qui prévoit 393 millions sur 5 ans pour soutenir les proches aidants. C'est une excellente nouvelle. On connaît tous de la main gauche ou de la fesse droite des gens qui sont concernés. On est heureux pour ces personnes qui donnent de leur cœur, de leur âme et surtout de leur temps et de leur énergie à ces individus vulnérables. Donc, Québec qui prévoit 393 millions pour 5 ans pour soutenir les proches aidants. C'est une somme qui est prévue dans le nouveau plan d'action du gouvernement pour les personnes qui aident. Alors, il succède ce plan à un premier plan qui avait été lancé, on s'en rappellera, il y a 5 ans. Le nouveau plan comprend plusieurs mesures qui visent entre autres à améliorer l'accès à des services pour les proches aidants, mais favoriser leur reconnaissance, surtout au niveau de l'État et de la société. Ces mesures concernent plus de 2 millions de Québécois, selon une enquête de l'Institut de la statistique du Québec, révélée par InfoBref et publiée hier. 27 % des 15 ans et plus agissent comme proches aidants. La Chambre des communes, pendant ce temps, dans un tout autre ordre d'idées, a adopté le projet de loi C-30. La nouvelle loi autorise le gouvernement fédéral à permettre l'utilisation temporaire de certains pesticides interdits lorsqu'il juge qu'il existe une nécessité économique ou liée à l'approvisionnement alimentaire, on le dit, mais ça a fait la grogne des partis d'opposition. On parle de télécommunications. Bell, Rogers et TELUS cherchent à contourner l'interdiction des frais d'activation survenue il y a quelques jours à peine. C'est ce que croit le CRTC, l'interdiction des frais qui constitue un obstacle au changement de forfait de service depuis le 12 juin. Ben, on déguise ça peut-être au niveau de certains télédistributeurs en téléphonie cellulaire à travers d'autres types de frais, donc la configuration d'un téléphone, l'expédition, la manutention, l'obtention d'une carte SIM, tout ça était sans frais il n'y a pas si longtemps. Mais là, tiens, depuis le 12 juin, depuis l'apparition de cette loi qui a aboli ces frais d'activation, ben, il y a de nouveaux frais qui prennent un nouveau nom. Alors, il faut garder l'œil ouvert. Et les personnes vivant seules paient davantage leur épicerie, plus chère, selon un sondage d'Interac qui a été mené le mois dernier. Les ménages canadiens composés d'une seule personne dépensent en moyenne 102 $ par semaine en épicerie. C'est plus que 80 $ que l'on assignait à chaque personne vivant seule encore il n'y a pas si longtemps. Vous avez envie de vous manifester là-dessus? Vous avez votre opinion sur une nouvelle d'actualité? Gênez-vous pas pour nous la faire connaître. On aime ça vous lire. Ça se passe à radio@cnv.ca. Dans une quinzaine, l'ami Roger Demers fait son entrée pour la chronique Sécurité L. Demers et fils, côté de l'ami Paul Lavigne également. Restez là.
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4: Les Alouettes de Montréal ont retrouvé un visage familier à l'entraînement jeudi alors qu'ils ont rapatrié le spécialiste des retours de beauté Mario Alford. L'Américain âgé de 34 ans a porté l'uniforme des Alouettes de 2019 à 2022, disputant 21 matchs avec le club montréalais. Au hockey, Joshua Roy n'a toujours pas de contrat en vue de la prochaine saison et pour l'instant, du moins, il n'a pas non plus d'offre de la part du Canadien. Roy, qui aura 23 ans en août, avait été un choix de 5e tour du Canadien au repêchage de 2021. Toujours au hockey, l'attaquant des Ducks d'Anaheim, Troy Terry, devrait manquer le début de la prochaine saison après avoir subi une opération à une hanche. Mike Babcock pourra effectuer un retour derrière un banc de la Ligue nationale de hockey. L'enquête de la LNH a pris fin et Babcock a obtenu le feu vert pour réintégrer le circuit. Les Oilers d'Edmonton sont donc désormais libres de l'embaucher comme entraîneur-chef. La LNH, on le rappelle, qui devait enquêter sur les agissements de Babcock à titre d'entraîneur-chef des Blue Jackets de Columbus en 2023. À l'époque, Babcock aurait demandé d'avoir accès à des photos confidentielles dans les cellulaires des joueurs. Et au tennis, la Kazakh Elena Rybakina, numéro 2 mondiale, s'est inclinée jeudi dès les huitièmes de finale du tournoi WTA 500 de Berlin sur gazon. Elle a été battue par la Philippine Alexandra Hela en deux manches. Et au baseball, victoire des Blue Jays de Toronto hier 4-3 contre les Red Sox de Boston. Les Blue Jays qui sont à nouveau en action aujourd'hui dès cet après-midi contre les Cubs de Chicago. CNV Sport à la première minute de l'heure.

0: Mike Babcock. Ses oreilles vont sciller. Il ne s'attendait pas nécessairement à avoir un appel de la Ligue nationale depuis un petit bout. C'est quand même connu, les Oilers. On dit à la Ligue nationale, ouais, je sais qu'il y a de drôles d'antécédents. Il avait voulu regarder les photos dans les cellulaires de ses joueurs. C'est bizarre, ça, Paul. C'est bizarre. On parle de suivi. On parlait de suivi tantôt, tu sais. Mais il me semble que moi, je te dirais, montre-moi donc tes photos dans ton cellulaire. Ça serait bizarre. Mettons que tu n'as rien à cacher, là, puis tu en as raconté. Mais c'est quand même étrange, c'est tes affaires. Alors lui, c'était bizarre. C'était étrange. Et d'ailleurs, il n'a jamais pu diriger les Blue Jackets de Columbus, bonhomme-là.
1: C'est vrai.
0: Puis il ne faut rien lui enlever, là. Tu sais, il a gagné la Coupe Stanley, c'était un gagnant. Pas mal partout où il a passé, à part à Toronto. Mais un comportement comme ça, puis avec ce que Luc Gélina, moi, il m'a jeté par terre, il nous a raconté tantôt, puis d'ailleurs, c'est disponible sur Spotify. Abonnez-vous à CNV Radio, Spotify. Sinon, Facebook, etc. Mais il nous racontait les atrocités qu'il faisait subir à certains de ses joueurs. Christian Leos, que je jouais à Montréal, il n'a pas fait jouer à un match extérieur. Toute sa famille était là. Spezza à Toronto. Écoute, il n'est pas fin.
1: Les power trip.
0: Oui, mais il a dirigé McDavid.
1: C'est vrai.
0: McJesus à Edmonton. Puis c'est lui qui aurait demandé aux Oilers, « Hey, prochain coach, c'est moi qui décide. » Imagine, ça serait l'équivalent de demander à ton enfant de 4 ans, « Est-ce que papa devrait payer ses impôts ou on t'amène à la ronde en fin de semaine? » Ah ben, la ronde.
1: La ronde,
0: tu te fies à tes enfants? Je veux dire, l'entraîneur. Je veux dire, en termes d'autorité, puis d'échiquier, là, puis de priorité, c'est le DG qui décide, l'entraîneur, c'est pas les joueurs. Là, tu fais le processus inverse. Qu'est-ce qui va se passer? Ben, il va se passer probablement, ça marchera pas plus. Et puis, on s'en reparlera.
1: Ciao, bye.
0: À la fin de l'année, et peut-être avant, malheureusement. Mais c'est une histoire qui se répète à Edmonton, rien comme ailleurs. Donc, on s'en reparle nous-mêmes un peu plus tard. Mais sinon, Luc nous revenait sur ses attentes par rapport aux Canadiens, qui a ce temps-ci l'année toujours assez actif à l'approche du repêchage, qui se tient le 26 juin d'ailleurs. Sinon, dans l'actualité techno, les questions rapidement d'Android, mon cher Paul.
1: Android avec la version 17 qui vient de sortir. Habituellement, Android fait les versions plus vers le mois de novembre. Là, ils ont sorti cette version 17-là parce que il y avait un besoin de rafraîchir leur contenu.
0: Je pensais que c'était en regardant par la fenêtre. Du coup, ça a l'air du mois de novembre. On va sortir tout de suite la nouvelle version. Pour le temps d'automne.
1: On passait mardi de pantalon culotte courte à manteau quasiment.
0: Oui. As-tu refermé ta piscine, non?
1: Non, okay. Non, j'ai les canards qui viennent dans la piscine toujours.
0: Oui. On les salue. Oui. Sinon, donc pour conclure sur Android, on a donc une nouvelle version.
1: Une nouvelle version qui va avoir des multitâches qui transforment tes applications en bulles. Ton application est placée sur l'écran, en haut de l'écran, et puis tu peux y avoir accès beaucoup plus rapidement. C'est comme des raccourcis.
0: Okay. Ça prend la forme d'une bulle.
1: Ça prend la forme d'une bulle. Ben, ce qu'ils appellent, eux, appellent une bulle. Tu peux mettre 5 bulles. Des fois, tu vois des bulles, là, mais...
0: Oui, c'est ça. Tu dis quelqu'un qui te sort de ta bulle, là.
1: Oui, c'est ça. Puis, tu peux aussi faire... ce qu'ils appellent les screen reactions. C'est quand tu fais du contenu puis tu veux annoncer quelque chose, tu peux montrer le contenu, la canne à pêche, tu peux la montrer, mais là, toi, on te voit pas. Mais là, avec cette application-là, parce qu'il va utiliser la caméra de face et la caméra
0: en simultané.
1: Donc, tu vas avoir les deux visages, les deux images.
0: C'est bien, ça.
1: Ah, ouais, c'est bien. L'intelligence artificielle arrive.
0: Ben oui,
1: pour certains. Donc, mais c'est affaire. Pour ceux qui connaissent le Android, là, c'est affaire.
0: C'est bon, ça. À chacun sa canne à pêche.
1: À
0: chacun sa caméra. Une caméra pour la canne à pêche. Une caméra pour le visage de Paul. Heureux d'acheter sa nouvelle canne à pêche. 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
1: Bonjour à tous, voici ce que l'on surveille pour vous dans l'actualité. Des élus républicains ne décolèrent pas après le protocole d'accord qui a été conclu par Donald Trump avec l'Iran. Un séisme de magnitude 4,4 a été enregistré jeudi près de Rimouski au Québec. Et Cuba a adopté jeudi à l'unanimité un vaste programme de réformes en faveur de l'économie de marché. Au sport, victoire des Blue Jays 4-3 hier face aux Red Sox de Boston. Plus détaillé d'autres nouvelles dans une trentaine de minutes.
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0: Et à chaque vendredi, vous le savez, c'est un grand, grand plaisir de retrouver l'ami Roger Demers, toujours bien accompagné de Paul Lavigne. Rebonjour, Paul. Et salut, mon cher Roger. Bienvenue à ce petit vendredi matin.
1: Bonjour Nicolas, j'ai deux anecdotes ce matin qui m'est arrivé.
0: Ah, raconte-nous, on aime ça.
1: OK.
0: Moi, j'aime ça, les anecdotes.
1: Bon. J'arrive dans le stationnement du centre d'achat.
0: Oui.
1: Je.
0: Un oiseau rare.
1: Moi, c'est ça.
0: Qui est arrivé
1: C'est
0: par
1: que
0: surprise?
1: j'ai entré parce qu'à tous les vendredis, moi, c'est important, je vais chercher du café à mes collègues.
0: Ah, ben oui, c'est apprécié.
1: Et j'attendais après le café
0: Oui.
1: et mon GPS, je ne sais pas, ça a parti dans mon manteau. Et ça disait
0: Vous êtes arrivé?
1: virer à gauche.
0: Ah oui,
1: Et
0: OK.
1: puis,
0: Dans ton
1: c'est
0: GPS.
1: ça, oui, puis tout le monde l'a entendu.
0: Oh, c'est très bon.
1: Fait que je suis suivi.

0: un corridor spécial. Les gens se disent, oui, mais parce qu'on est à même le centre Lavande, on a un beau local de 2100 quelques pieds carrés. Mais alors, les gens nous disent, hey, mais là, vous faites comment pour rentrer si le centre commercial est fermé? Mais ils ouvrent quand même assez tôt parce qu'il y a des gens, même en hiver, qui marchent, etc. Mmh. C'est une bonne chose, là, c'est d'être actif. Mais nous, on a une entrée spéciale. Donc,
1: très spéciale.
0: De cette entrée dont tu nous parles. Ben pour les gens spéciaux, oui, aimés.
1: Je trouvais ça.
0: C'est très drôle.
1: Spécial, inattendu.
0: Ben oui. Donc, première anecdote. Puis, t'en avais deux?
1: Non, c'était la deuxième.
0: C'était la deuxième. Mais c'est très bon. On les apprécie.
2: Facebook. T'as-tu une anecdote? Je t'ai dit Facebook, là.
0: Oui. Paul, t'en as-tu?
2: Non, moi, j'en ai pas. On va parler aujourd'hui de batterie de système d'alarme.
0: OK.
2: Batterie de système d'alarme, c'est une grosse batterie. C'est quand même assez gros, c'est les grosses batteries noires, c'est du 12 volts, 7 ampères, on a des fois du 12 volts, 4 ampères.
0: Okay.
2: Pour alimenter le panneau d'alarme s'il manque de l'électricité.
0: D'accord.
2: Okay. Pour un certain temps, c'est sûr que ça durera pas deux jours, là, ta batterie, là.
0: C'est sûr.
2: T'sais, plus t'as d'accessoires, des détecteurs de mouvement qui la petite lumière rouge allume ou quoi que ce soit, plus la batterie va se faire va décharger plus vite.
0: Comme un char électrique. Exactement. Tu mets pas le chauffage si tu veux te rendre à quelques kilomètres plus loin, puis que tu risques de manquer de jus. C'est ça.
2: Roger me disait ce matin justement que Paul, faut pas oublier de dire que ces batteries-là, faut les changer de temps en temps.
0: Ah oui, quand même. À quelle fréquence, de façon générale, ça dépend des systèmes?
2: Autour de 4 ans, 5 ans à peu près.
0: 4-5 ans?
1: Oui. Autour de 4 à 5 ans. Hmm. Et c'est bon qu'il y ait une vérification annuelle.
0: Annuelle quand même?
1: Tout dépendant des pannes électriques. Hmm. Et si c'est rare qu'il y a des pannes électriques, la batterie peut devenir désuète avant le 4 ans.
0: Ah, d'accord.
1: Parce qu'il faut que la batterie travaille.
2: Oui, c'est ça. Il faut qu'elle travaille. Sans ça, elle est toujours en charge. Et puis, ça peut brûler des cellules dans la batterie aussi. T'sais.
0: D'accord. OK. Donc, c'est comme n'importe quoi. Ça prend de l'activité.
2: Puis, pour faire le test, c'est pas compliqué. Là. Je veux dire, il y a des appareils que tu peux mettre sur ta batterie pour voir l'ampérage que la batterie fournit.
0: Oui.
2: Mais une des façons très simples, c'est tu débranches l'électricité dans ton panneau d'alarme.
0: Okay.
2: C'est sûr que tu appelles ton alarme avant.
0: Oui, c'est sûr, quand même.
2: Ben,
0: oui.
2: Pour le mettre en mode test.
0: En service, oui.
2: En service. Puis là, tu débranches l'alimentation. Puis là, t'attends de voir combien de temps que ta batterie va durer.
0: Ah oui, à ce point-là. Tu pousses le test ultime.
2: Oui, c'est ça.
0: Et là, par expérience, pour vous deux, ça peut prendre combien de temps? Encore là, tu le dis, Roger, avec justesse, ça va dépendre de combien de fois c'était inactif, combien de fois...
1: La durée de la batterie en cas de panne...
0: Sous forme de test comme ça, là, ça dont Paul nous parle?
1: Selon l'expérience, tout dépendant combien d'équipements qui marchent en 12 volts, DC, qui sont connectés sur le power pack, le power supply du panneau...
0: Oui.
1: Avec la batterie. Exemple, je recule encore, là, dans le verglas 1998, il y a des clients qui ça a duré, je dirais, plus 24 heures.
0: Quand même!
1: Entre 24 heures et 8 heures, tout dépendant le nombre d'équipements.
0: OK, bien. Alors, toi aussi, Paul, t'as à peu près la même expérience.
2: C'est à peu près la même chose. Mais, puis, si tu le débranches, puis que ton système, après 15 minutes, là, il s'éteint.
0: Qu'est-ce qui arrive?
2: Il y a un problème avec ta batterie.
0: Il y a un problème. Est-ce qu'on peut, en amont, prévoir, aujourd'hui, 2026, dans ces eaux-là, un autre système parallèle qui pourrait embarquer pour maintenir la survie plus longue, si c'est pas exagéré.
2: Des génératrices.
0: Des
2: génératrices ou des grosses batteries. T'as ça dans les campings beaucoup, là.
0: Oui.
2: Les batteries que tu recharges, mais que cet ensemble-là, c'est beaucoup, beaucoup plus puissant. Fait que tu vas avoir ton 12 volts, le voltage que tu as besoin plus longtemps.
0: Est-ce que ça se fait ça, en relais de dire bon ben à partir du moment où il y a un signal, donc l'affaissement de la c'est peut-être pas le mot bien choisi là, mais sinon la fin de vie d'une batterie, ça émet un signal pour un relais, ou c'est futuriste de penser ça, ou parce que ça peut être important de vouloir maintenir son électricité.

0: C'est déjà beau, 24 heures, mais là, tu parlais du verglas, avec les changements climatiques, malheureusement, c'est ce genre de situation qui risque d'arriver.
1: Il y a des panneaux d'alarme domotique qui font ce que tu demandes, c'est-à-dire que à une période précise, le panneau va désactiver lui-même son alimentation murale.
0: Ça, c'est bien.
1: Électroniquement. Mm-hmm. Et pour voir la batterie, combien de temps quel est l'ampérage de la batterie qui fournit. Mm. Et puis...
0: Il fait des tests
1: okay. lui-même. Ça, c'est dans les panneaux de domotique. Tu peux avoir ça. Dans les systèmes d'alarme d'aujourd'hui, généralement, tu n'as pas ce genre d'intervention-là. Mm.
0: Est-ce que ce serait pensable d'en arriver là, Roger, à un moment donné? Parce que on vous en avait vu, des clients, vous en avez tous les jours, et Roger aussi. Donc, qui disent, ouais, ben là, c'est beau, puis 24 heures, moi, je m'attendais à moins que ça. Ben, à un moment donné, si la panne dure, etc., en été, on y pense moins, mais quand même.
2: Oui, c'est faisable avec des relais mécaniques, là.
0: Bon, on travaille là-dessus.
2: Ouais. C'est faisable.
0: C'est intéressant.
2: J'ai même vu certains clients bricoleurs et intelligents.
0: Okay.
2: Tous les clients sont intelligents.
0: Ben oui, mais ils peuvent être bricoleurs en plus.
2: Ben oui,
0: c'est une
2: ça.
0: Option, mais des fois.
2: connecter une batterie d'automobile sur un système intrusion. Mais l'ampérage n'est pas la même.
0: Ben, c'est ça,
2: là. Il faut pas qu'il y ait un court-circuit, car le panneau va passer au feu. Là.
0: Littéralement. Ah oui, littéralement passer au feu. T'en as-tu, toi, des anecdotes? On aime ça, des anecdotes, non, Paul? Brancher après une batterie de...
1: Ah ouais, non, mais c'est...
0: D'auto, non?
1: Il y a des gens, effectivement, qui font ce genre de test-là, mais sans savoir l'impact que ça peut avoir, là, tu sais. Oui, c'est sûr que le panneau, lui-même, le panneau va recharger la batterie. Un peu comme dans ton auto, t'as un alternateur qui recharge la batterie du véhicule.
0: Exact. Oui.
1: Bon, c'est pas un alternateur comme tel, mais t'as un genre de circuit qui va augmenter le voltage sur la batterie. C'est une batterie de 12 volts. Si tu y mets du 13 volts sur la batterie, donc tu charges la batterie. Automatiquement, tu charges la batterie. C'est à vérifier, mais...
0: À calculer. Mais il faut y aller avec prudence, là, c'est sûr.
2: Oui, oui. Mmh. Et ce qui est de mieux, c'est que beaucoup de gens, plus que les mois et les années avancent, ils se font installer un système de génératrice complet pour alimenter leur maison.
0: Ça serait intéressant. Ça, c'est logique, ça.
2: Oui, c'est très logique. Et lors d'une panne électrique d'une fraction à l'intérieur d'une minute, la batterie garde... le panneau en fonction sans que rien ne paraisse.
0: Ça, c'est parfait, ça.
1: Ouais.
0: Comme si rien n'était.
1: À ce moment-là, la génératrice embarque, puis là, ça fournit.
0: Et là, la génératrice est à essence la plupart du temps?
1: Au propane.
0: Au gaz, hein? Propane maintenant?
1: Oui.
0: Puis un feu de propane, ça dure combien de temps?
1: Oui, ça peut durer longtemps parce que ça explose vite, un propane.
0: Oui, c'est ça. Ça dure longtemps, mais dans l'éternité.
1: Ouais.
0: Mais ça me plaît qu'il faut être prudent, mais ça, c'est ça nous apparaît comme une belle option, en tout cas, de l'extérieur.
2: Oui, c'est une belle
0: option. Pour maintenir la sécurité aussi, non?
1: Tu sais, la génératrice, avoir une grosse génératrice, là, c'est un investissement d'une vingtaine de mille dollars.
0: Ah, d'accord, oui, c'est sûr.
1: Fait qu'il faut que tu penses à qu'est-ce que, tu sais...
0: Qu'est-ce que tu mets dessus, là? Qu'est-ce que tu branches dessus aussi?
1: Tu branches la maison complète, là,
0: sur
1: la génératrice, là. Mm-hmm. Elle peut fournir du 200 ampères facilement, là. Fait que, donc, ton panneau qui est à 200, là, il est remplacé par la génératrice. Et puis, tout le changement, la communication se fait automatiquement. La génératrice
0: prend en charge tout ça.
1: Oui.
0: Mm-hmm. C'est bien. Un autre petit point en terminant, il nous reste peut-être... Même pas une minute, mon cher Roger.
1: On parlait de batterie, système d'alarme, mais il y a batterie aussi pour les concessionnaires ou peu les batteries de système d'incendie. C'est différent.
0: OK. Ouais.
2: La norme est différente.
0: Et là aussi, on ne s'en départit pas n'importe comment.
1: Non. Quand, si jamais vous changez cette batterie-là, aller voir. Des fois, je pense que le bureau, en gros, reprend ce genre de d'appareil-là, de batterie-là. Okay. Mais c'est ne pas les jeter parce que il y a du plomb là-dedans.
0: C'est dangereux.
1: Et puis, c'est dangereux. C'est pas recyclable. Mm-hmm. Donc, vous pouvez aller à l'éco-centre de votre ville aussi.
0: Aujourd'hui, il n'y a pas de raison de ne pas s'en départir. Là. Donc, et de façon équitable et aux bonnes adresses. Même les serpus à rien, il y a eu quelque chose d'ailleurs ici au centre Laval, je pense que ça se maintient. Informez-vous. Sinon, éco-centre,
1: etc. On parlait des grosses batteries, mais même les petites batteries aussi. Là,
0: même Roger, Roger, d'accord, aussi.
2: Oui.
0: En des petites batteries, on fait ça aussi. On va aux bonnes adresses.
2: Exact.
0: C'est bien. Parlant de bonnes adresses, on a un bon numéro de téléphone, à tout de moins, qui nous mène à la bonne adresse chez, bien sûr, Demers, Sécurité L. Demers et fils.
2: Sécurité L. Demers. Le numéro pour nous rejoindre, c'est le 450-373-7090.
0: Bien, c'est un numéro à retenir, comme dans la pub, avec cette ritournelle si attachante.
2: Nicolas fait bien ça.
0: Ah ben, j'ai de fait. C'est fait avec cœur. Ben déjà, on nous en parle beaucoup, puis on l'apprécie. Merci beaucoup, Roger. Merci à Paul également.
1: Bienvenue.
0: On se souhaite un très, très bon week-end. Toujours un bonheur de vous retrouver. Et Marc Hugo sera là, lui, un petit peu plus tard. Prochaine émission en direct à 16h. Et on a toutes sortes de belles choses à vous offrir. Entre autres, musicalement, le meilleur du disco. Et ça, ça lance bien le week-end avec le retour du vendredi. Et puis, ne manquez pas nos émissions de week-end habituelles, bien sûr. Avec, en rappel, avec la table tournante de W. Mario qui est là par la suite. Mais entre les deux, Diane de la France et Route 66 à 89, mon ami Nicolas Deslauriers. Passez un excellent week-end. Profitez-en. Essayez de passer entre les gouttes, comme disait mon père, parce qu'il y aura pas... Ça va être du soleil liquide en fin de semaine, pas mal. Mais sinon, faites du ménage. C'est bon. Faites d'autres activités. Bye-bye. Bon week-end. Bye.

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3: Les prévisions pour Montréal et la grande région métropolitaine aujourd'hui, vendredi, c'est un ciel généralement nuageux. Il y a des possibilités d'averses au cours de la journée, risque d'un orage pour l'après-midi. Les vents soufflent de 30 à 50 km à l'heure, maximum de 18 degrés. Des averses et des risques d'orage tôt en soirée, des vents de l'ouest à 20 km à l'heure, minimum cette nuit de 15 degrés. Pour le week-end de samedi, c'est nuageux, des risques d'averses 60%, maximum de 21. Pour dimanche, on prévoit toujours un ciel nuageux et des risque d'averse 60%, maximum de 22 pour dimanche. Et un aperçu pour le long terme, c'est encore des nuages et des averses. Pour lundi, nuageux, maximum de 24. Mardi, pluie intermittente, maximum de 21 degrés. CNV Météo à la 30e minute de l'heure.

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1: Bonjour à tous, bon vendredi, ici Louis Martin-Nichols, bienvenue à notre antenne. Des élus républicains aux États-Unis ne décolèrent pas après le protocole d'accord qui a été conclu par Donald Trump avec l'Iran. Ils le jugent avantageux pour Téhéran et bien loin de la victoire écrasante promise par le président américain. L'accord, on le rappelle, met fin au conflit qui a débuté le 28 février dernier par l'attaque américano-israélienne contre l'Iran et vise la réouverture du détroit d'Hormuz et la stabilisation des prix de l'énergie, la guerre ayant fait grimper les prix du pétrole. Toutefois, la perspective d'un allègement des sanctions contre l'Iran et d'un fonds de reconstruction de 300 milliards de dollars suscite des inquiétudes alors que Washington n'a obtenu aucun engagement ferme concernant l'enrichissement d'uranium ou le soutien de Téhéran à des groupes armés alliés. De retour chez nous, allégation de racisme au poste de police de Montréal-Nord, des agents noirs de la police de Montréal ont adressé une lettre à la direction dans laquelle ils indiquent que certains d'entre eux hésitent à se rendre au travail après le démantèlement vendredi dernier d'une unité de patrouille à la suite des allégations graves de comportement raciste. Les employés noirs affirment avoir été informés de tentatives visant à identifier les lanceurs d'alerte au sein de certaines unités et craignent des représailles pour avoir eu le courage de dénoncer ses comportements honteux. Un séisme de magnitude 4,4 a été enregistré jeudi près de Rimouski. La secousse s'est produite à 10h21 et son épicentre a été localisé dans le fleuve Saint-Laurent près de Mont-Joli, à une profondeur d'environ 25 km selon les données de Ressources naturelles Canada. Avec une magnitude de 4,4, ce tremblement de terre est considéré comme léger à modéré. Les séismes de cette magnitude ne causent généralement pas de dommages. Selon Statistique Canada, les primes d'assurance habitation et d'assurance hypothécaire ont augmenté de 45 % de 2009 à 2025. C'est donc deux fois supérieur à l'inflation globale de 21 % enregistrée sur la même période. Deux facteurs expliquent la hausse, l'augmentation du nombre de phénomènes météorologiques extrêmes, ainsi que la hausse des coûts de construction. L'Assemblée nationale cubaine a adopté jeudi à l'unanimité un très vaste programme de réformes en faveur de l'économie de marché, marquant ainsi un virage historique pour l'île communiste. Ainsi, un programme de réformes économiques a été présenté par le premier ministre cubain, alors que le pays est en proie à une profonde crise économique et que le président américain Donald Trump applique une politique de pression maximale sur l'île, qui est soumise depuis près de 5 mois à un blocus pétrolier. Et sur les marchés boursiers, la bourse de New York a terminé en territoire positif la journée de jeudi, les investisseurs saluant la signature du protocole d'accord par Téhéran et Washington afin de mettre fin à la guerre au Moyen-Orient. Chez nous, la bourse de Toronto a clôturé en baisse de 0,44%, soit environ 155 points. Et finalement, au sport, au baseball, victoire des Blue Jays de Toronto de 4-3 hier face aux Red Sox de Boston. Les Blue Jays qui affrontent cet après-midi à 14h20 les Cubs de Chicago. Voilà ce qui complète notre bulletin d'information des manchettes CNV à la 45e minute de l'heure.
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2: Les Alouettes de Montréal ont retrouvé un visage familier à l'entraînement jeudi alors qu'ils ont rapatrié le spécialiste des retours de beauté Mario Alford. L'Américain âgé de 34 ans a porté l'uniforme des Alouettes de 2019 à 2022, disputant 21 matchs avec le club montréalais. Au hockey, Joshua Roy n'a toujours pas de contrat en vue de la prochaine saison et pour l'instant, du moins, n'a pas non plus d'offre de la part du Canadien. Roy, qui aura 23 ans en août, avait été un choix de 5e tour du Canadien au repêchage de 2021. Toujours au hockey, l'attaquant des Ducks d'Anaheim, Troy Terry, devrait manquer le début de la prochaine saison après avoir subi une opération à une hanche. Mike Babcock pourra effectuer un retour derrière un banc de la Ligue nationale de hockey. L'enquête de la LNH a pris fin et Babcock a obtenu le feu vert pour réintégrer le circuit. Les Oilers d'Edmonton sont donc désormais libres de l'embaucher comme entraîneur-chef. La LNH, on le rappelle, qui devait enquêter sur les agissements de Babcock à titre d'entraîneur-chef des Blue Jackets de Columbus en 2023. À l'époque, Babcock aurait demandé d'avoir accès à des photos confidentielles dans les cellulaires des joueurs. Et au tennis, la Kazakh Elena Rybakina, numéro 2 mondiale, s'est inclinée jeudi dès les huitièmes de finale du tournoi WTA 500 de Berlin sur gazon. Elle a été battue par la Philippine Alexandra Hela en deux manches. Et au baseball, victoire des Blue Jays de Toronto hier 4-3 contre les Red Sox de Boston. Les Blue Jays qui sont à nouveau en action aujourd'hui dès cet après-midi contre les Cubs de Chicago. C'est CNV Sport à la première minute de l'heure.

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1: Bonjour à tous, voici ce que l'on surveille pour vous dans l'actualité. Des élus républicains ne décolèrent pas après le protocole d'accord qui a été conclu par Donald Trump avec l'Iran. Un séisme de magnitude 4,4 a été enregistré jeudi près de Rimouski au Québec. Et Cuba a adopté jeudi à l'unanimité un vaste programme de réformes en faveur de l'économie de marché. Au sport, victoire des Blue Jays 4-3 hier face aux Red Sox de Boston. Plus détaillé d'autres nouvelles dans une trentaine de minutes.
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3: Les prévisions pour Montréal et la grande région métropolitaine aujourd'hui, vendredi, c'est un ciel généralement nuageux. Il y a des possibilités d'averses au cours de la journée, risque d'un orage pour l'après-midi. Les vents soufflent de 30 à 50 km à l'heure, maximum de 18 degrés. Des averses et des risques d'orage tôt en soirée, des vents de l'ouest à 20 km à l'heure, minimum cette nuit de 15 degrés. Pour le week-end de samedi, c'est nuageux, des risques d'averses 60%, maximum de 21. Pour dimanche, on prévoit toujours un ciel nuageux et des risque d'averse 60%, maximum de 22 pour dimanche. Et un aperçu pour le long terme, c'est encore des nuages et des averses. Pour lundi, nuageux, maximum de 24. Mardi, pluie intermittente, maximum de 21 degrés. CNV Météo à la 30e minute de l'heure.

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1: Bonjour à tous, bon vendredi, ici Louis Martin-Écosse, bienvenue à notre antenne. Des élus républicains aux États-Unis ne décolèrent pas après le protocole d'accord qui a été conclu par Donald Trump avec l'Iran. Ils le jugent avantageux pour Téhéran et bien loin de la victoire écrasante promise par le président américain. L'accord, on le rappelle, met fin au conflit qui a débuté le 28 février dernier par l'attaque américano-israélienne contre l'Iran et vise la réouverture du détroit d'Hormuz et la stabilisation des prix de l'énergie, la guerre ayant fait grimper les prix du pétrole. Toutefois, la perspective d'un allègement des sanctions contre l'Iran et d'un fonds de reconstruction de 300 milliards de dollars suscite des inquiétudes alors que Washington n'a obtenu aucun engagement ferme concernant l'enrichissement d'uranium ou le soutien de Téhéran à des groupes armés alliés. De retour chez nous, allégations de racisme au poste de police de Montréal-Nord, des agents noirs de la police de Montréal ont adressé une lettre à la direction dans laquelle ils indiquent que certains d'entre eux hésitent à se rendre au travail après le démantèlement vendredi dernier d'une unité de patrouille à la suite des allégations graves de comportement raciste. Les employés noirs affirment avoir été informés de tentatives visant à identifier les lanceurs d'alerte au sein de certaines unités et craignent des représailles pour avoir eu le courage de dénoncer ses comportements honteux. Un séisme de magnitude 4,4 a été enregistré jeudi près de Rimouski. La secousse s'est produite à 10h21 et son épicentre a été localisé dans le fleuve Saint-Laurent près de Mont-Joli, à une profondeur d'environ 25 km selon les données de Ressources naturelles Canada. Avec une magnitude de 4,4, ce tremblement de terre est considéré comme léger à modéré. Les séismes de cette magnitude ne causent généralement pas de dommages. Selon Statistique Canada, les primes d'assurance habitation et d'assurance hypothécaire ont augmenté de 45 % de 2009 à 2025. C'est donc deux fois supérieur à l'inflation globale de 21 % enregistrée sur la même période. Deux facteurs expliquent la hausse, l'augmentation du nombre de phénomènes météorologiques extrêmes, ainsi que la hausse des coûts de construction. L'Assemblée nationale cubaine a adopté jeudi à l'unanimité un très vaste programme de réformes en faveur de l'économie de marché, marquant ainsi un virage historique pour l'île communiste. Ainsi, un programme de réformes économiques a été présenté par le premier ministre cubain, alors que le pays est en proie à une profonde crise économique et que le président américain Donald Trump applique une politique de pression maximale sur l'île, qui est soumise depuis près de 5 mois à un blocus pétrolier. Et sur les marchés boursiers, la bourse de New York a terminé en territoire positif la journée de jeudi, les investisseurs saluant la signature du protocole d'accord par Téhéran et Washington afin de mettre fin à la guerre au Moyen-Orient. Chez nous, la bourse de Toronto a clôturé en baisse de 0,44%, soit environ 155 points. Et finalement, au sport, au baseball, victoire des Blue Jays de Toronto de 4-3 hier face aux Red Sox de Boston. Les Blue Jays qui affrontent cet après-midi à 14h20 les Cubs de Chicago. Voilà ce qui complète notre bulletin d'information des manchettes CNV à la 45e minute de l'heure.
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3: Les Alouettes de Montréal ont retrouvé un visage familier à l'entraînement jeudi alors qu'ils ont rapatrié le spécialiste des retours de beauté Mario Alford. L'Américain âgé de 34 ans a porté l'uniforme des Alouettes de 2019 à 2022, disputant 21 matchs avec le club montréalais. Au hockey, Joshua Roy n'a toujours pas de contrat en vue de la prochaine saison et pour l'instant du moins, il n'a pas non plus d'offre de la part du Canadien. Roy, qui aura 23 ans en août, avait été un choix de 5e tour du Canadien au repêchage de 2021. Toujours au hockey, l'attaquant des Ducks d'Anaheim, Troy Terry, devrait manquer le début de la prochaine saison après avoir subi une opération à une hanche. Mike Babcock pourra effectuer un retour derrière un banc de la Ligue nationale de hockey. L'enquête de la LNH a pris fin et Babcock a obtenu le feu vert pour réintégrer le circuit. Les Oilers d'Edmonton sont donc désormais libres de l'embaucher comme entraîneur-chef. La LNH, on le rappelle, qui devait enquêter sur les agissements de Babcock à titre d'entraîneur-chef des Blue Jackets de Columbus en 2023. À l'époque, Babcock aurait demandé d'avoir accès à des photos confidentielles dans les cellulaires des joueurs. Et au tennis, la Kazakh Elena Rybakina, numéro 2 mondiale, s'est inclinée jeudi dès les huitièmes de finale du tournoi WTA 500 de Berlin sur gazon. Elle a été battue par la Philippine Alexandra Hela en deux manches. Et au baseball, victoire des Blue Jays de Toronto hier 4-3 contre les Red Sox de Boston. Les Blue Jays qui sont à nouveau en action aujourd'hui dès cet après-midi contre les Cubs de Chicago. CNV Sport à la première minute de l'heure.

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1: La souris verte.
2: 10 moutons. 9 moineaux. 8 marmottes. 7 lapins. 6 canards. 5 fourmis. 4 chats. Et 3 poussins. 2 belettes. Et une souris. La souris verte.

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1: 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Bonjour à tous, voici ce que l'on surveille pour vous dans l'actualité. Des élus républicains ne décolèrent pas après le protocole d'accord qui a été conclu par Donald Trump avec l'Iran. Un séisme de magnitude 4,4 a été enregistré jeudi près de Rimouski au Québec. Et Cuba a adopté jeudi à l'unanimité un vaste programme de réformes en faveur de l'économie de marché. Au sport, victoire des Blue Jays 4-3 hier face aux Red Sox de Boston. Plus détaillé d'autres nouvelles dans une trentaine de minutes.
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2: Les prévisions pour Montréal et la grande région métropolitaine aujourd'hui, vendredi, c'est un ciel généralement nuageux. Il y a des possibilités d'averses au cours de la journée, risque d'un orage pour l'après-midi. Les vents soufflent de 30 à 50 km à l'heure, maximum de 18 degrés. Des averses et des risques d'orage tôt en soirée, des vents de l'ouest à 20 km à l'heure, minimum cette nuit de 15 degrés. Pour le week-end de samedi, c'est nuageux, des risques d'averses 60%, maximum de 21. Pour dimanche, on prévoit toujours un ciel nuageux et des risque d'averse, 60%, maximum de 22 pour dimanche. Et un aperçu pour le long terme, c'est encore des nuages et des averses. Pour lundi, nuageux, maximum de 24. Mardi, pluie intermittente, maximum de 21 degrés. CNV Météo à la 30e minute de l'heure.

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1: Aujourd'hui, vendredi 19 juin, bonjour à tous, voici vos informations. Une recrudescence de violences sanglantes au Liban ébranle aujourd'hui le protocole d'entente tout juste conclu entre l'Iran et les États-Unis dans le but de mettre un terme au conflit au Moyen-Orient. Cet accord, déjà affaibli par le report des discussions prévues en Suisse, se retrouve davantage menacé. Dans le sud du Liban, des frappes israéliennes ont causé la mort de 21 personnes et fait 33 blessés, selon les autorités de Beyrouth. De son côté, l'armée israélienne a annoncé la perte de 4 militaires, dont un officier supérieur. Il s'agit du bilan le plus lourd enregistré depuis l'annonce de l'entente lundi dernier, laquelle prévoit un cessez-le-feu sur tous les fronts, y compris au Liban, une condition particulièrement défendue par Téhéran, allié du Hezbollah. En parallèle, les autorités suisses ont confirmé le report des pourparlers qui devaient avoir lieu aujourd'hui entre Washington et Téhéran afin d'amorcer le processus de 60 jours destiné à régler la question du programme nucléaire. Chez nous, la première ministre Christine Fréchette envisagerait d'abandonner sa circonscription de Saguenay afin de briguer les suffrages dans Trois-Rivières, sa ville d'origine, lors des élections prévues le 5 octobre. Le 13 avril, au lendemain de son accession à la tête de la CAQ, elle avait effectué sa première visite officielle à titre de première ministre désignée dans cette municipalité de la Mauricie, alors que circulaient déjà des rumeurs concernant le départ du député local et ministre Jean Boulet. De son côté, le Parti québécois a annoncé que l'ancien député Alain Thérien serait son candidat pour affronter Mme Fréchette dans Saguenay, en Montérégie. Le PQ n'a toutefois pas encore dévoilé l'identité de son candidat dans cette circonscription. Les quatre facultés de médecine du Québec se sont prononcées contre la mise en place du nouveau programme de médecine familiale proposé par l'Université du Québec. Selon elles, cette initiative risque de leur porter préjudice, notamment parce que les lieux de stage clinique sont déjà en nombre limité. L'Université du Québec souhaite former davantage de médecins de famille en région grâce à ses 6 établissements répartis dans plusieurs secteurs de la province, notamment en Trois-Rivières, Rimouski et en Abitibi-Témiscamingue. La faculté de médecine de l'Université de Montréal, de McGill, de Laval et de Sherbrooke rappelle quant à elle qu'elle desservent déjà les régions par l'intermédiaire de 6 campus délocalisés, un nombre qui passera à 7 dès l'automne prochain, puis à 8 en 2028. Et les usagers de la route devront prévoir davantage de temps pour leurs déplacements au cours de la fin de semaine. Le pont Samuel de Champlain en direction de Montréal sera entièrement fermé à la circulation à compter de ce soir à minuit jusqu'à 5 heures du matin lundi. Durant cette fermeture, l'autoroute 15 Nord ne sera pas accessible à partir de la sortie 6. Les bretelles reliant la route 132 à l'autoroute 15 Nord seront également fermées. Les automobilistes sont invités à emprunter la route 132 Est, la route 134, ainsi que le pont Jacques-Cartier pour contourner les entraves. Scène artistique, une découverte exceptionnelle a été réalisée grâce à la ténacité d'un conservateur de la Bibliothèque nationale de France, un cahier de composition ayant appartenu à Mozart, ainsi que ses œuvres pour flûte et harpe, a été retrouvé. Ce manuscrit autographe de Wolfgang Amadeus Mozart est considéré par les spécialistes comme une trouvaille majeure. Le document contient une douzaine de leçons de composition, soit des exercices remis quotidiennement entre mai et juillet 1778 par le célèbre musicien autrichien. L'ensemble de ses œuvres, d'une durée totale d'environ 20 minutes, a été enregistré cette semaine et sera diffusé la semaine prochaine sur les ondes de la Radio France Musique. CNV Information, à la première minute de l'heure.
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2: D'abord au hockey, les Maple Leafs de Toronto ont obtenu les services du défenseur Darren Radish en provenance du Lightning de Tampa Bay en échange d'un choix de cinquième ronde lors du prochain repêchage. Né à Toronto et âgé de 30 ans, Radish a également signé une prolongation de contrat d'une durée de 8 ans, un contrat évalué à 68 millions de dollars. Le défenseur vient de connaître la meilleure campagne de sa carrière en 2025-2026 avec une récolte de 22 buts et 70 points en 73 rencontres. De son côté, l'attaquant vétéran Jonathan Toews, dont l'introduction future au Temple de la renommée semble pratiquement acquise, annonce aujourd'hui sa retraite. Le joueur originaire du Manitoba a démontré une grande détermination en effectuant un retour au jeu lors de la saison 2025-2026 après une absence de plus de 2 ans. Après avoir lutté contre un syndrome de réponse inflammatoire chronique, l'athlète de 38 ans est revenu dans l'uniforme des Jets, l'équipe de sa ville natale, pour une dernière campagne la saison dernière. Au soccer, après les victoires obtenues hier par le Canada et la Suisse, le Mexique, l'un des 3 pays organisateurs de la Coupe du Monde, est devenu la première nation à assurer sa qualification pour les 16e de finale grâce à un gain de 1-0 contre la Corée du Sud à Guadalajara. Déjà victorieux lors du match d'ouverture face à l'Afrique du Sud par la marque de 2-0, les Mexicains ont consolidé leur position avec ce 2e succès qui leur garantit également la première place du groupe A. Ils disputeront ainsi leur 16e de finale à domicile à Mexico. Mercredi prochain, le Mexique affrontera la République tchèque. Le Canada croisera quant à lui le fer avec la Suisse le même jour, soit mercredi le 24 juin. Finalement, la boxeuse québécoise Tamara Thibault disputera le 8 août prochain un combat pour les titres mondiaux unifiés IBF et WBO chez les poids moyens. Il s'agira du premier championnat du monde de sa carrière professionnelle. Jusqu'à maintenant, elle présente une fiche parfaite de 4 victoires, dont 3 obtenues avant la limite, après seulement 4 combats. Elle sera opposée à l'Australienne Desley Robinson, qui affiche un dossier de 12 victoires contre 3 revers, dans un affrontement prévu sur 10 rounds. Native de Shawinigan et âgée de 29 ans, Thibault occupe actuellement le premier rang mondial chez les poids moyens, tout en figurant au 4e rang du classement du WBC. Enfin, les Blue Jays de Toronto, victorieux hier, amorcent une nouvelle série pour le week-end à Chicago, face aux Cubs. CNV Sport, à la première minute de l'heure.

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1: Aujourd'hui, vendredi 19 juin, bonjour à tous, voici vos informations. Une recrudescence de violences sanglantes au Liban ébranle aujourd'hui le protocole d'entente tout juste conclu entre l'Iran et les États-Unis dans le but de mettre un terme au conflit au Moyen-Orient. Cet accord, déjà affaibli par le report des discussions prévues en Suisse, se retrouve davantage menacé. Dans le sud du Liban, des frappes israéliennes ont causé la mort de 21 personnes et fait 33 blessés, selon les autorités de Beyrouth. De son côté, l'armée israélienne a annoncé la perte de 4 militaires, dont un officier supérieur. Il s'agit du bilan le plus lourd enregistré depuis l'annonce de l'entente lundi dernier, laquelle prévoit un cessez-le-feu sur tous les fronts, y compris au Liban, une condition particulièrement défendue par Téhéran, allié du Hezbollah. En parallèle, les autorités suisses ont confirmé le report des pourparlers qui devaient avoir lieu aujourd'hui entre Washington et Téhéran, afin d'amorcer le processus de 60 jours destiné à régler la question du programme nucléaire. Chez nous, la première ministre Christine Fréchette envisagerait d'abandonner sa circonscription de Saguenay afin de briguer les suffrages dans Trois-Rivières, sa ville d'origine, lors des élections prévues le 5 octobre. Le 13 avril, au lendemain de son accession à la tête de la CAQ, elle avait effectué sa première visite officielle à titre de première ministre désignée dans cette municipalité de la Mauricie, alors que circulaient déjà des rumeurs concernant le départ du député local et ministre Jean Boulay. De son côté, le Parti québécois a annoncé que l'ancien député Alain Thérien serait son candidat pour affronter Mme Fréchette dans Saguenay, en Montérégie. Le PQ n'a toutefois pas encore dévoilé l'identité de son candidat dans cette circonscription. Les quatre facultés de médecine du Québec se sont prononcées contre la mise en place du nouveau programme de médecine familiale proposé par l'Université du Québec. Selon elles, cette initiative risque de leur porter préjudice, notamment parce que les lieux de stage clinique sont déjà en nombre limité. L'Université du Québec souhaite former davantage de médecins de famille en région grâce à ses 6 établissements répartis dans plusieurs secteurs de la province, notamment à Trois-Rivières, Rimouski et en Abitibi-Témiscamingue. La faculté de médecine de l'Université de Montréal, de McGill, de Laval et de Sherbrooke rappelle quant à elle qu'elles desservent déjà les régions par l'intermédiaire de 6 campus délocalisés, un nombre qui passera à 7 dès l'automne prochain, puis à 8 en 2028. Et les usagers de la route devront prévoir davantage de temps pour leurs déplacements au cours de la fin de semaine. Le pont Samuel de Champlain en direction de Montréal sera entièrement fermé à la circulation à compter de ce soir à minuit jusqu'à 5 heures du matin lundi. Durant cette fermeture, l'autoroute 15 Nord ne sera pas accessible à partir de la sortie 6. Les bretelles reliant la route 132 à l'autoroute 15 Nord seront également fermées. Les automobilistes sont invités à emprunter la route 132 Est, la route 134, ainsi que le pont Jacques-Cartier pour contourner les entraves. Scène artistique, une découverte exceptionnelle a été réalisée grâce à la ténacité d'un conservateur de la Bibliothèque nationale de France, un cahier de composition ayant appartenu à Mozart, ainsi que ses œuvres pour flûte et harpe, a été retrouvé. Ce manuscrit autographe de Wolfgang Amadeus Mozart est considéré par les spécialistes comme une trouvaille majeure. Le document contient une douzaine de leçons de composition, soit des exercices remis quotidiennement entre mai et juillet 1778 par le célèbre musicien autrichien. L'ensemble de ses œuvres, d'une durée totale d'environ 20 minutes, a été enregistré cette semaine et sera diffusé la semaine prochaine sur les ondes de la Radio France Musique. CNV Information, à la première minute de l'heure.
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1: D'abord au hockey, les Maple Leafs de Toronto ont obtenu les services du défenseur Darren Radish en provenance du Lightning de Tampa Bay en échange d'un choix de cinquième ronde lors du prochain repêchage. Né à Toronto et âgé de 30 ans, Radish a également signé une prolongation de contrat d'une durée de 8 ans. Un contrat évalué à 68 millions de dollars. Le défenseur vient de connaître la meilleure campagne de sa carrière en 2025-2026 avec une récolte de 22 buts et 70 points en 73 rencontres. De son côté, l'attaquant vétéran Jonathan Toews, dont l'introduction future au Temple de la renommée semble pratiquement acquise, annonce aujourd'hui sa retraite. Le joueur originaire du Manitoba a démontré une grande détermination en effectuant un retour au jeu lors de la saison 2025-2026 après une absence de plus de 2 ans. Après avoir lutté contre un syndrome de réponse inflammatoire chronique, l'athlète de 38 ans est revenu dans l'uniforme des Jets, l'équipe de sa ville natale, pour une dernière campagne la saison dernière. Au soccer, après les victoires obtenues hier par le Canada et la Suisse, le Mexique, l'un des 3 pays organisateurs de la Coupe du Monde, est devenu la première nation à assurer sa qualification pour les 16e de finale grâce à un gain de 1-0 contre la Corée du Sud à Guadalajara. Déjà victorieux lors du match d'ouverture face à l'Afrique du Sud par la marque de 2-0, les Mexicains ont consolidé leur position avec ce 2e succès qui leur garantit également la première place du groupe A. Ils disputeront ainsi leur 16e de finale à domicile à Mexico. Mercredi prochain, le Mexique affrontera la République tchèque. Le Canada croisera quant à lui le fer avec la Suisse le même jour, soit mercredi le 24 juin. Finalement, la boxeuse québécoise Tamara Thibault disputera le 8 août prochain un combat pour les titres mondiaux unifiés IBF et WBO chez les poids moyens. Il s'agira du premier championnat du monde de sa carrière professionnelle. Jusqu'à maintenant, elle présente une fiche parfaite de 4 victoires, dont 3 obtenues avant la limite, après seulement 4 combats. Elle sera opposée à l'Australienne Desley Robinson, qui affiche un dossier de 12 victoires contre 3 revers dans un affrontement prévu sur 10 rounds. Native de Shawinigan et âgée de 29 ans, Thibault occupe actuellement le premier rang mondial chez les poids moyens, tout en figurant au 4e rang du classement du WBC. Enfin, les Blue Jays de Toronto, victorieux hier, amorcent une nouvelle série pour le week-end à Chicago, face aux Cubs. CNV Sports, à la première minute de l'heure.

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1: Violence au Liban et accord menacé. Christine Fréchette veut se présenter dans Trois-Rivières. Opposition au programme de médecine de l'Université du Québec. Scène artistique, découverte d'un manuscrit de Mozart. Et au sport au baseball, les Blue Jays de Toronto sont à Chicago ce soir pour y affronter les Cubs. D'autres nouvelles dans une trentaine de minutes.
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3: Pour le Grand Montréal, c'est généralement nuageux avec 40% de probabilité d'averse avec un risque d'un orage un peu plus tard en journée. Des vents du sud-ouest à 30 km/h, des rafales à 50, des températures stables à près de moins 18. Ce soir et cette nuit, des averses avec un risque d'orage tôt en soirée, un minimum de 14. Demain samedi, généralement nuageux, 60% de probabilité d'averse, un risque d'orage en après-midi, un maximum de 21 degrés avec des vents à 40 km/h demain samedi. Pour dimanche, des nuages, 30% de probabilité d'averse, un maximum de 24, et toujours des nuages pour lundi, un maximum de 25. Pour Québec et le bas du fleuve, quelques averses aujourd'hui qui cessent en cours de route. Ça reste nuageux par la suite, avec des vents à 30 km/h, des rafales à 50, un maximum de 18. Ce soir et cette nuit, les nuages toujours bien présents, 60% de probabilité d'averse, un minimum de 13. Demain samedi, généralement nuageux avec 60% de probabilité d'averse, un maximum de 18. Pour dimanche, des nuages, encore une fois, 60% de probabilité d'averse, un maximum de 20. Et pour lundi, lueur d'espoir, alternance de soleil et de nuages, maximum de 24 pour Québec. 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CNV Météo, à la 30e minute de l'heure.

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2: Aujourd'hui, vendredi 19 juin, bonjour à tous, voici vos informations. Une recrudescence de violences sanglantes au Liban ébranle aujourd'hui le protocole d'entente tout juste conclu entre l'Iran et les États-Unis dans le but de mettre un terme au conflit au Moyen-Orient. Cet accord, déjà affaibli par le report des discussions prévues en Suisse, se retrouve davantage menacé. Dans le sud du Liban, des frappes israéliennes ont causé la mort de 21 personnes et fait 33 blessés, selon les autorités de Beyrouth. De son côté, l'armée israélienne a annoncé la perte de 4 militaires, dont un officier supérieur. Il s'agit du bilan le plus lourd enregistré depuis l'annonce de l'entente lundi dernier, laquelle prévoit un cessez-le-feu sur tous les fronts, y compris au Liban, une condition particulièrement défendue par Téhéran, allié du Hezbollah. En parallèle, les autorités suisses ont confirmé le report des pourparlers qui devaient avoir lieu aujourd'hui entre Washington et Téhéran, afin d'amorcer le processus de 60 jours destiné à régler la question du programme nucléaire. Chez nous, la première ministre Christine Fréchette envisagerait d'abandonner sa circonscription de Saguenay afin de briguer les suffrages dans Trois-Rivières, sa ville d'origine, lors des élections prévues le 5 octobre. Le 13 avril, au lendemain de son accession à la tête de la CAQ, elle avait effectué sa première visite officielle à titre de première ministre désignée dans cette municipalité de la Mauricie, alors que circulaient déjà des rumeurs concernant le départ du député local et ministre Jean Boulet. De son côté, le Parti québécois a annoncé que l'ancien député Alain Thérien serait son candidat pour affronter Mme Fréchette dans Saguenay, en Montérégie. Le PQ n'a toutefois pas encore dévoilé l'identité de son candidat dans cette circonscription. Les quatre facultés de médecine du Québec se sont prononcées contre la mise en place du nouveau programme de médecine familiale proposé par l'Université du Québec. Selon elles, cette initiative risque de leur porter préjudice, notamment parce que les lieux de stage clinique sont déjà en nombre limité. L'Université du Québec souhaite former davantage de médecins de famille en région grâce à ses 6 établissements répartis dans plusieurs secteurs de la province, notamment à Trois-Rivières, Rimouski et en Abitibi-Témiscamingue. La faculté de médecine de l'Université de Montréal, de McGill, de Laval et de Sherbrooke rappelle quant à elle qu'elle desserve déjà les régions par l'intermédiaire de 6 campus délocalisés, un nombre qui passera à 7 dès l'automne prochain, puis à 8 en 2028. Et les usagers de la route devront prévoir davantage de temps pour leurs déplacements au cours de la fin de semaine. Le pont Samuel de Champlain en direction de Montréal sera entièrement fermé à la circulation à compter de ce soir à minuit jusqu'à 5 heures du matin lundi. Durant cette fermeture, l'autoroute 15 Nord ne sera pas accessible à partir de la sortie 6. Les bretelles reliant la route 132 à l'autoroute 15 Nord seront également fermées. Les automobilistes sont invités à emprunter la route 132 Est, la route 134, ainsi que le pont Jacques-Cartier pour contourner les entraves. Scène artistique, une découverte exceptionnelle a été réalisée grâce à la ténacité d'un conservateur de la Bibliothèque nationale de France, un cahier de composition ayant appartenu à Mozart, ainsi que ses œuvres pour flûte et harpe, a été retrouvé. Ce manuscrit autographe de Wolfgang Amadeus Mozart est considéré par les spécialistes comme une trouvaille majeure. Le document contient une douzaine de leçons de composition, soit des exercices remis quotidiennement entre mai et juillet 1778 par le célèbre musicien autrichien. L'ensemble de ses œuvres, d'une durée totale d'environ 20 minutes, a été enregistré cette semaine et sera diffusé la semaine prochaine sur les ondes de la Radio France Musique. CNV Information, à la première minute de l'heure.
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1: D'abord au hockey, les Maple Leafs de Toronto ont obtenu les services du défenseur Darren Radish en provenance du Lightning de Tampa Bay en échange d'un choix de cinquième ronde lors du prochain repêchage. Né à Toronto et âgé de 30 ans, Radish a également signé une prolongation de contrat d'une durée de 8 ans. Un contrat évalué à 68 millions de dollars. Le défenseur vient de connaître la meilleure campagne de sa carrière en 2025-2026 avec une récolte de 22 buts et 70 points en 73 rencontres. De son côté, l'attaquant vétéran Jonathan Toews, dont l'introduction future au Temple de la renommée semble pratiquement acquise, annonce aujourd'hui sa retraite. Le joueur originaire du Manitoba a démontré une grande détermination en effectuant un retour au jeu lors de la saison 2025-2026 après une absence de plus de 2 ans. Après avoir lutté contre un syndrome de réponse inflammatoire chronique, l'athlète de 38 ans est revenu dans l'uniforme des Jets, l'équipe de sa ville natale, pour une dernière campagne la saison dernière. Au soccer, après les victoires obtenues hier par le Canada et la Suisse, le Mexique, l'un des 3 pays organisateurs de la Coupe du Monde, est devenu la première nation à assurer sa qualification pour les 16e de finale grâce à un gain de 1-0 contre la Corée du Sud à Guadalajara. Déjà victorieux lors du match d'ouverture face à l'Afrique du Sud par la marque de 2-0, les Mexicains ont consolidé leur position avec ce 2e succès qui leur garantit également la première place du groupe A. Ils disputeront ainsi leur 16e de finale à domicile à Mexico. Mercredi prochain, le Mexique affrontera la République tchèque. Le Canada croisera quant à lui le fer avec la Suisse le même jour, soit mercredi le 24 juin. Finalement, la boxeuse québécoise Tamara Thibault disputera le 8 août prochain un combat pour les titres mondiaux unifiés IBF et WBO chez les poids moyens. Il s'agira du premier championnat du monde de sa carrière professionnelle. Jusqu'à maintenant, elle présente une fiche parfaite de 4 victoires, dont 3 obtenues avant la limite, après seulement 4 combats. Elle sera opposée à l'Australienne Desley Robinson, qui affiche un dossier de 12 victoires contre 3 revers dans un affrontement prévu sur 10 rounds. Native de Shawinigan et âgée de 29 ans, Thibault occupe actuellement le premier rang mondial chez les poids moyens, tout en figurant au 4e rang du classement du WBC. Enfin, les Blue Jays de Toronto, victorieux hier, amorcent une nouvelle série pour le week-end à Chicago, face aux Cubs. CNV Sport, à la première minute de l'heure.

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1: Séance à huis clos pour le SPVM. Nouvelle enquête dans l'affaire Ratmore. Cessez-le-feu entre Israël et le Hezbollah. Le milliardaire Frank Stronach, 93 ans, reconnu coupable de viol. Propagation de la rage du raton laveur. Retour de la baleine Gaspard pour une 18e année dans les eaux du fleuve à Tadoussac. Et au sport au baseball, les Blue Jays de Toronto sont à Chicago ce soir pour y affronter les Cubs. D'autres nouvelles dans une trentaine de minutes.
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2: Pour le Grand Montréal, c'est généralement nuageux avec 40% de probabilité d'averse avec un risque d'un orage un peu plus tard en journée. Des vents du sud-ouest à 30 km/h, des rafales à 50, des températures stables à près de moins 18. Ce soir et cette nuit, des averses avec un risque d'orage tôt en soirée, un minimum de 14. Demain samedi, généralement nuageux, 60% de probabilité d'averse, un risque d'orage en après-midi, un maximum de 21 degrés avec des vents à 40 km/h demain samedi. Pour dimanche, des nuages, 30% de probabilité d'averse, un maximum de 24, et toujours des nuages pour lundi, un maximum de 25. Pour Québec et le bas du fleuve, quelques averses aujourd'hui qui cessent en cours de route. Ça reste nuageux par la suite, avec des vents à 30 km/h, des rafales à 50, un maximum de 18. Ce soir et cette nuit, les nuages toujours bien présents, 60% de probabilité d'averse, un minimum de 13. Demain samedi, généralement nuageux avec 60% de probabilité d'averse, un maximum de 18. Pour dimanche, des nuages, encore une fois, 60% de probabilité d'averse, un maximum de 20. Et pour lundi, lueur d'espoir, alternance de soleil et de nuages, maximum de 24 pour Québec. 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CNV Météo, à la 30e minute de l'heure.

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1: Aujourd'hui, vendredi 19 juin, bon début de week-end, mesdames, messieurs. Voici vos informations. Les citoyens ne pourront finalement pas interroger les responsables de la police montréalaise lundi prochain puisque la Ville a choisi de tenir à huis clos l'examen du rapport annuel du corps policier, une démarche qui est habituellement ouverte au public. Les membres de la commission ont convenu unanimement de procéder ainsi et d'inviter le directeur du SPVM, Fadi Daguerre, afin de permettre des échanges plus approfondis concernant les événements qui ont conduit au démantèlement d'une équipe du poste de quartier 39 pour des propos et des agissements racistes. Scène judiciaire, un développement important survient dans le dossier non résolu du meurtre de Rachel Ratmall, commis à Sherbrooke en 2007. La justice guinéenne a ordonné l'ouverture d'une enquête judiciaire visant le principal suspect, Rafiu Sow. Les conclusions de cette démarche pourraient éventuellement conduire à une accusation de meurtre en Guinée, même si le crime a été perpétré sur le territoire canadien. Rachel Ratmall avait été poignardée mortellement à son domicile de Lennoxville, un arrondissement de Sherbrooke, en juin 2007. Selon la Sûreté du Québec, son époux, Rafiu Sow, est responsable du crime. L'enquête policière a démontré que celui-ci avait quitté le Canada le soir même du meurtre et n'y est jamais revenu. Il est retourné en Guinée, son pays natal, où il a refait sa vie et est même devenu chef d'un petit parti politique d'opposition. Le milliardaire Frank Stronach, fondateur de Magna International, qui faisait face à des accusations d'agression sexuelle remontant à plusieurs décennies, a été reconnu coupable d'agression sexuelle ainsi que d'attentat à la pudeur. Âgé de 93 ans, il avait plaidé non coupable aux 12 chefs d'accusation découlant d'allégations formulées par 7 plaignantes. Le procès s'était amorcé en février et après des plaidoiries présentées en avril, la poursuite avait retiré une accusation tout en acceptant qu'un verdict de non-culpabilité soit rendu pour 4 autres chefs. Lors d'une audience tenue aujourd'hui, le juge l'a finalement déclaré coupable relativement à 2 accusations impliquant 2 des plaignantes. La rage du raton laveur continue de gagner du terrain rapidement en Estrie et en Montérégie à l'approche de l'été. Un raton laveur porteur du virus a récemment été trouvé mort dans le secteur rural de Magog, même si des appâts vaccinaux avaient été distribués dans cette zone. Depuis le début de l'année, 21 cas ont été confirmés en Estrie, comparativement à 84 pour l'ensemble de l'année 2025. Jusqu'à présent, aucun être humain n'a été infecté. Les autorités poursuivent néanmoins leurs efforts, rappelant que la rage demeure fatale dès que les premiers symptômes apparaissent chez l'être humain. Et l'une des premières baleines à bosse observées ce printemps dans le fleuve Saint-Laurent a été identifiée le 15 juin. Il s'agit de Gaspard, une femelle bien connue des passionnés de cétacés, qui revient avec une remarquable régularité dans l'estuaire année après année. Née en 2005, cette baleine a été aperçue pour la première fois dans la région en 2006. Depuis, elle a été observée chaque année dans le parc marin du Saguenay-Saint-Laurent. Cette présence marque donc sa 18e saison consécutive dans ces eaux. Les chercheurs soulignent également une hausse du nombre de rorquals à bosse fréquentant le Saint-Laurent depuis la fin des années 1990, ce qui constitue une excellente nouvelle pour l'espèce. Enfin, les usagers de la route devront faire preuve de patience durant la fin de semaine. Le pont Samuel de Champlain en direction de Montréal sera complètement fermé à la circulation à partir de ce soir minuit jusqu'à 5 heures lundi matin. Pendant cette période, l'autoroute 15 Nord ne sera plus accessible à compter de la sortie 6. Les accès reliant la route 132 à l'autoroute 15 Nord seront également fermés. Les autorités recommandent aux automobilistes d'emprunter la route 132 Est, la route 134 et le pont Jacques-Cartier afin de contourner les fermetures. CNV Information, à la 45e minute de l'heure.
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2: D'abord au hockey, les Maple Leafs de Toronto ont obtenu les services du défenseur Darren Radish en provenance du Lightning de Tampa Bay en échange d'un choix de cinquième ronde lors du prochain repêchage. Né à Toronto et âgé de 30 ans, Radish a également signé une prolongation de contrat d'une durée de 8 ans. Un contrat évalué à 68 millions de dollars. Le défenseur vient de connaître la meilleure campagne de sa carrière en 2025-2026 avec une récolte de 22 buts et 70 points en 73 rencontres. De son côté, l'attaquant vétéran Jonathan Toews, dont l'introduction future au Temple de la renommée semble pratiquement acquise, annonce aujourd'hui sa retraite. Le joueur originaire du Manitoba a démontré une grande détermination en effectuant un retour au jeu lors de la saison 2025-2026 après une absence de plus de 2 ans. Après avoir lutté contre un syndrome de réponse inflammatoire chronique, l'athlète de 38 ans est revenu dans l'uniforme des Jets, l'équipe de sa ville natale, pour une dernière campagne la saison dernière. Au soccer, après les victoires obtenues hier par le Canada et la Suisse, le Mexique, l'un des 3 pays organisateurs de la Coupe du Monde, est devenu la première nation à assurer sa qualification pour les 16e de finale grâce à un gain de 1-0 contre la Corée du Sud à Guadalajara. Déjà victorieux lors du match d'ouverture face à l'Afrique du Sud par la marque de 2-0, les Mexicains ont consolidé leur position avec ce 2e succès qui leur garantit également la première place du groupe A. Ils disputeront ainsi leur 16e de finale à domicile à Mexico. Mercredi prochain, le Mexique affrontera la République tchèque. Le Canada croisera quant à lui le fer avec la Suisse le même jour, soit mercredi le 24 juin. Finalement, la boxeuse québécoise Tamara Thibault disputera le 8 août prochain un combat pour les titres mondiaux unifiés IBF et WBO chez les poids moyens. Il s'agira du premier championnat du monde de sa carrière professionnelle. Jusqu'à maintenant, elle présente une fiche parfaite de 4 victoires, dont 3 obtenues avant la limite, après seulement 4 combats. Elle sera opposée à l'Australienne Desley Robinson, qui affiche un dossier de 12 victoires contre 3 revers, dans un affrontement prévu sur 10 rounds. Native de Shawinigan et âgée de 29 ans, Thibault occupe actuellement le premier rang mondial chez les poids moyens, tout en figurant au 4e rang du classement du WBC. Enfin, les Blue Jays de Toronto, victorieux hier, amorcent une nouvelle série pour le week-end à Chicago, face aux Cubs. CNV Sport, à la première minute de l'heure.

0: manchette.
1: Séance à huis clos pour le SPVM. Nouvelle enquête dans l'affaire Ratmall. Cessez-le-feu entre Israël et le Hezbollah. Le milliardaire Frank Stronach, 93 ans, reconnu coupable de viol. Propagation de la rage du raton laveur. Retour de la baleine Gaspard pour une 18e année dans les eaux du fleuve à Tadoussac. Et au sport au baseball, les Blue Jays de Toronto sont à Chicago ce soir pour y affronter les Cubs. D'autres nouvelles dans une trentaine de minutes.

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1: Partout, il existe des personnages inspirants, des leaders qui ont défié les obstacles, gravi les échelons, surmonté leurs craintes. Ils ont de l'intuition, une équipe bien rodée et chacun d'eux a son histoire de succès.
0: C'est un plaisir de visiter son environnement à elle, Élodie, qui nous reçoit chez Stager Dépôt, presque chez elle, presque dans ton salon. Comment ça va, Élodie?
2: Ça va bien, toi?
0: Ben oui, bien, merci. Oui. Un beau bagage en design d'intérieur. T'as étudié longtemps dans ce domaine-là, assez pour te sentir chez toi. Mais à un moment donné, il y a une route voisine qui t'attire comme un aimant. Raconte-nous ce qui s'est passé il y a quelques années pour toi.
2: Ben c'est ça. En fait, j'ai fait mes études en design intérieur. J'ai travaillé quand même quelques années dans le domaine. Puis, en même temps, je faisais quelques staging, quelques home staging en même temps de travailler comme designer intérieur.
0: Oui.
2: Donc ça a comme piqué ma curiosité. Puis je me suis dit, ah, j'aime ça faire ça. Tu sais, c'était comme je trouvais que c'était un peu inné.
0: C'est vrai. Et ça bouge vite.
2: Oui, hein? ça bouge vite. Ben c'est ça ce que j'aimais beaucoup là dans ce domaine-là, c'est que les résultats y arrivent vite. Puis pas comme en design intérieur, c'est un peu différent. Donc j'avais envie d'aller comme creuser un peu plus puis voir là qu'est-ce que je pouvais faire de ce côté-là là, en home staging.
0: Bien, donc une offre et là tu es allé de ton propre feeling comme on dit.
2: Oui, hein? Exactement.
0: Donc tu t'es dit je vais aller sourire à cette offre d'emploi.
2: Ouais.
0: Et on avait besoin de quelqu'un pour aider.
2: Exact.
0: Des gens qui avaient une belle initiative. Qu'est-ce qu'on offrait? Et ça nous amène à l'offre de service de Stager Dépôt qui sort complètement des sentiers battus. Qu'est-ce qui t'a attiré? Et qu'est-ce qu'on y offrait?
2: Ouais, ben en fait c'est ça. Je pense que ça fait pas si longtemps. Là, ça fait 4 ans qu'ils ont parti la compagnie.
0: Mm-hmm.
2: Puis quand j'ai postulé pour l'offre d'emploi, ça faisait un an qui était qui avait commencé. Puis je me suis dit, je voyais leur compte Instagram. J'étais comme, ah, oh, on dirait que j'aime ça. J'aime leur style, super comme haut de gamme, puis chaleureux. Je me disais, oh, j'ai envie d'essayer. Puis pourquoi pas essayer d'aller voir qu'est-ce qu'ils pourraient avoir pour moi.
0: Ouais, donner un coup de main. En même temps, tu me disais avant d'aller en onde tantôt qu'on te laisse une belle liberté.
2: Oui.
0: Donc, la spécialiste en design intérieur, il y a quand même un rapprochement quelque part. C'est pas rien, toutes ces études, une dizaine d'années ou à peu près en tout et partout.
2: Mm-hmm.
0: C'est pas banal, puis c'est pas pour rien parce que ça te sert aujourd'hui.
2: Oui.
0: On va parler proprement dit dans le terrain de jeu ici de l'offre de service. On dit à quel point c'était différent. Pour ceux et celles qui nous regardent, on parle de location de mobilier.
2: Oui, exact.
0: Surtout. À qui ça s'adresse, surtout, ça, Élodie?
2: On fait de la location de mobilier haut de gamme pour les propriétaires de maisons qui veulent vendre. On fait de la location aussi pour les agents immobiliers, pour les aider...

0: Chez les courtiers immobiliers, hommes ou femmes, ben laisse faire la boîte de céréales, le pain, range-le, etc., pour mettre ça propre. Alors, comme quoi, à un moment donné, il faut présenter une image parfaite pour donner le goût aux éventuels acheteurs de signer en 3 copies. Oui. Raconte-moi ce que c'est que l'offre clé en main ici. Ça aussi, c'est assez unique.
1: Mm-hmm. Oui, ben c'est ça. On propose un service clé en main. Ce qui comporte, c'est une première consultation. Donc, normalement, je me déplace sur la propriété pour vraiment faire l'analyse des besoins du client, l'analyse de la clientèle, aussi voir la lumière, l'espace et tout, comment tout fonctionne. Puis, c'est ça, on fait la première consultation à la demeure sur place. Sinon aussi, ce qu'on peut offrir, c'est on peut faire une consultation directement par téléphone parce qu'il y a des fois des clients qui sont un peu plus pressés dans le temps. Mm-hmm. Donc, ça se fait quand même rapidement par téléphone aussi. Puis, par la suite, là, je vais faire la sélection de mobilier en fonction de la maison, du style de la maison et tout. Puis, ensuite, on pack le tout.
0: Ben oui, c'est sûr.
1: Comme on dit. Puis, on fait la livraison à la date prévue. Puis, à ce moment-là...
0: Ensuite, on vient chercher. Après ça, il faut venir chercher le mobilier.
1: Exact,
0: tout ça.
1: C'est inclus aussi.
0: Ah oui.
1: Donc, on fait la livraison. On aménage la maison et tout, puis jusqu'au détail près là avec la décoration, puis par la suite après quand le contrat est terminé, ils vont faire le ramassage sur place là, la déco, le mobilier. Tout.
0: Ça demande une logistique incroyable.
1: Absolument.
0: Et tu es là à toutes les étapes.
1: Oui.
0: Particulièrement, pas toujours physiquement, mais à toutes les étapes. Donc ça aussi, ça te nourrit en conclusion, le fait que ça se passe vite, que rapidement, et des fois tellement vite que des gens, les rumeurs disent qu'il y a des gens qui aiment tellement le mobilier qu'ils disent « on peut-tu l'acheter? »
1: Oui.
0: On parlait de maison, là, les nouveaux acheteurs qui disent « oh, on aime ça comme ça, c'est un vrai clé en main. » Et ça, ça peut arriver, c'est pas l'offre de service habituelle, mais ça peut, c'est déjà arrivé.
1: Oui, c'est déjà arrivé, c'est déjà arrivé plus qu'une fois que le client était tellement tellement tout aimé qu'il nous a demandé est-ce que je peux acheter le mobilier avec cette maison, c'est comme parfait. Donc c'est le fun, c'est gratifiant de savoir, tu te dis comme OK, j'ai
0: le travail est bien
1: travail.
0: Fait. Ah ouais.
1: Puis aussi juste de voir les réactions des clients puis
0: t'es à la bonne place.
1: Oui.
0: Et toi, ça doit te nourrir énormément dans ce que t'avais choisi comme lignée, même si c'est un peu différent.
1: Oui.
0: Hein? Il y a, toute la passion est bien alimentée, ça paraît. C'est tout à fait le cas. Merci beaucoup, Élodie. Bon, salut la belle équipe des gens qui sont dans l'ombre, qui sont un petit peu en retrait, mais qui travaillent très, très fort pour faire rouler la machine. Puis on invite les gens à faire un tour sur le site web.
1: Oui,
0: pour
1: absolument.
0: Tous les détails.
1: Oui.
0: Merci encore de ta présence.
1: Merci beaucoup, ça fait plaisir.
0: T'as un beau chez vous, en tout cas.
1: Merci.
0: On aime ça. Merci, Élodie.
1: C'est gentil.
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0: c'est à Terrebonne que ça se passe. Si je vous dis Aquafab, et si je vous dis mon ami Rudy, qui va tout nous dire sur l'histoire d'Aquafab, évidemment, fabricant, distributeur de toiles de piscine, c'est important, ça, dans la vie. Pour les courts étés qu'on a au Québec, ça va bien, mon cher Rudy?
1: Oui, ça va très bien.
0: Écoute, toi, t'es presque venu au monde là-dedans. C'est ton père qui était un des trois fondateurs.
1: Oui.
0: Donc, on remonte à quoi, 2008?
1: Exactement.
0: Bien. Mes espions m'ont bien m'ont bien informé. Écoute, à travers ça, toi, tu travaillais, j'imagine, comme étudiant à l'époque.
1: Ouais,
0: comme souvent on le fait dans les entreprises familiales. Mm-hmm. Raconte-nous à quoi ça ressemble une journée type ici, parce que on a souvent l'impression que c'est fabriqué ailleurs, ça existe, mais le bon monde est ici. Puis il faut encourager les nôtres. Donc, raconte-moi comment ça se fabrique, comment c'est fait, ça, ici, exactement.
1: Bien, en fait, c'est à l'usine de fabrication de toile, on reçoit le vinyle en rouleau. Fait qu'on doit faire tous les dessins de la piscine du client pour ensuite être capable de découper le vinyle. Puis ensuite, l'assembler avec les machines de soudure. Après ça, on a quand même un contrôle de qualité rigoureux. C'est plié, puis après, c'est mis en boîte pour être expédié au magasin ou à l'installateur. Du produit.
0: C'est beaucoup de travail. Puis il y a une espèce de fusion qui se fait aussi, ouais. Hein, du matériel. Ouais. Faut nous expliquer ça un peu. Les machines spéciales.

0: dit, mais deux types de, ouais. de fonctionnement.
1: Ben c'est sûr que la soudure, c'est la partie technique qu'il faut oui. vraiment être pointilleux. Donc, on a deux façons principales de souder le vinyle. C'est soit par radiofréquence.
0: Okay.
1: Donc, c'est un arc électrique qui vient faire la fusion des molécules qui nous permet d'assembler les morceaux ensemble. Mm-hmm. Et on a également un système de soudure par jet d'air chaud qui nous permet de faire de la soudure un petit peu plus rapidement pour les morceaux qui composent le fond de la piscine.
0: D'accord.
1: Fait que c'est pas mal ça, ouais.
0: Toi, tu l'as fait sur le terrain. À un moment donné, tu me disais avant d'aller en onde tantôt, j'ai installé moi-même. Ça t'aide à mieux comprendre, évidemment, l'ensemble du portrait, j'imagine. Là, tu l'as fait pendant quelques années.
1: Ouais, effectivement. Moi, pendant mes études, j'ai aussi travaillé chez Aquafa, mais j'ai aussi démarré une petite entreprise d'installation de toiles de piscine creusées.
0: Okay.
1: Fait que ça m'a permis vraiment de comprendre les enjeux sur le terrain. Fait que maintenant, avec du recul, je comprends mieux mes clients.
0: Fait oui.
1: qu'on est capable de mieux les servir grâce à ça.
0: En quelque sorte, ça, ce ne sont que quelques modèles. Mm-hmm. Il y en a beaucoup.
1: Oui.
0: Et ça, ça doit faire des choix difficiles pour
1: Effectivement.
0: Certains.
1: Hein? C'est sûr qu'on a travaillé avec vraiment nos fournisseurs de vinyle pour développer des motifs de toile qui sont vraiment plus au goût des Québécois.
0: Ah oui.
1: C'est sûr que les fabricants de vinyle, ils vont avec les plus gros marchés. C'est sûr qu'il y a le plus gros marché, c'est les États-Unis. Donc, ils proposent des choses un peu plus conservateurs, si je peux dire, plus dans les teintes de bleu. Nous, on essaie d'aller dans des teintes qui sont plus contemporaines, qui s'agencent mieux avec les nouvelles constructions, les nouveaux matériaux de maison, les pavés unis, tout ça. Fait qu'on a beaucoup de succès avec ça.
0: Et là, je veux m'adresser à toi, l'homme entrepreneur, parce que tes études, évidemment, en gestion, en commerce, ben, t'ont aidé aussi à travers ça. C'est pas tout d'hériter d'une entreprise familiale ou d'acheter d'entreprise familiale. Ce que t'as fait en parallèle, c'est pas banal, c'est pas rien. Ça t'a permis de mettre ça à ta main aussi un peu. Parce que c'est pas un travail facile. Quand c'est saisonnier, il y a des moments où la cour est pleine, puis il y a d'autres moments où c'est plus tranquille. La gestion est importante, la bonne gestion dans le temps.
1: Oui. Tout à fait. Ben, tu sais, au final, on est cyclique. Fait qu'on fait près de 50 % de notre chiffre d'affaires en dedans de 2 mois et demi. Fait que c'est sûr que ça prend une bonne organisation pour être prêt. Parce que si on n'est pas prêt au moment que ça commence, ben, on va attendre l'année prochaine.
0: C'est
1: on peut
0: sûr.
1: Pas se permettre ça.
0: Voilà.
1: Fait que c'est sûr que des études en administration, ça aide un peu à bien structurer l'entreprise.
0: Et à voir venir les coûts.
1: Ouais.
0: Parce que ça aussi, il y a des choses qui s'enseignent, d'autres qui s'enseignent pas. Mais j'imagine que quand t'es revenu pis que t'as eu l'entreprise bien en selle, j'imagine que tu t'es dit, oh, OK, ça là, ça m'a servi puis je me souviens, tel ou tel truc, tel tuyau va me servir à l'avenir. Mais d'avoir mis ça à ta main éventuellement, justement, qu'est-ce qui te fait le plus plaisir aujourd'hui, Rudy?
1: Ben c'est vraiment de voir nos produits sur le marché, tu sais, c'est de voir les produits finis, les courbes, tout ça, parce que tu sais, on parle beaucoup des toiles de piscine, mais on essaie aussi d'amener avec notre division Aquafab Distribution, notre centre de distribution, des produits innovants, tu sais. On parle beaucoup de l'Europe qui a de l'avance sur nous, beaucoup dans les technologies, mais c'est aussi vrai dans le domaine de la piscine. Fait qu'on essaie d'amener des nouveaux produits aussi là. Fait que ça, c'est intéressant de voir que ces produits sont appréciés par les Québécois aussi. Là.
0: Donc les contracteurs, entre autres, etc. Souvent donnent un coup de fil, viennent faire un tour ici. Ça se passe comment, justement, auprès de ces gens-là? Ils sont au courant de tous les nouveaux produits, puis il y en a à chaque année là, chez vous.
1: On essaie d'en avoir à chaque année. C'est sûr qu'aussi, on fait des salons d'exposition, on fait des conventions pour montrer ces produits-là aux professionnels du domaine de la piscine, soit les magasins, les installateurs ou les entreprises de services.
0: Mm-hmm. La durée de vie, parce que c'est souvent une question qu'on se pose, ça varie avec l'ensoleillement, avec aussi la piscine elle-même, parce que la forme, etc., il y a des variantes là, sur la durée de vie.
1: Bien, c'est sûr que tout ce qui est exposé au soleil va vieillir plus vite. Puis là, on parle c'est pas sûr. Seulement de toile de piscine, là, mais tout en général. Là, les rayons UV, c'est très fort. Ça a un impact sur le vinyle, ça, c'est sûr. Puis ça baigne dans l'eau. Donc, les paramètres de l'eau sont très importants. Mm-hmm. C'est sûr que si on est dans une piscine, que les paramètres de l'eau sont mal balancés, que le pH est débalancé, ça peut vraiment réduire la durée de vie du produit. Là.
0: Ça pourrait varier la couleur, éventuellement,
1: exactement.
0: D'un côté plus que de l'autre.
1: La toile va construire... contenir de l'eau, mais elle va être moins esthétique.
0: Évidemment. C'est quoi la tendance, en conclusion, quelques secondes, ces temps-ci, justement avec ton choix de couleurs, de motifs, qu'est-ce qui part vite?
1: Ce qui est tendance, c'est que les gens, maintenant, ils comprennent qu'ils peuvent jouer avec les teintes de bleu. Fait qu'en changeant les motifs, on est capable d'aller avec des teintes un petit peu plus claires. On n'est plus dans le bleu profond, le bleu marin. On va dans des bleus peut-être qui ressemble plus à des eaux des Caraïbes. Ça donne des belles inspirations aux consommateurs.
0: Tout à fait. On a l'impression qu'on est ailleurs en entrant dans notre piscine. Ben, Rudy, ça a été un grand plaisir. Merci beaucoup de nous avoir reçus et merci d'avoir arrêté la production pendant quelques minutes. Au moins, on a pu s'entendre. C'est bien. On s'entend déjà bien. Merci à toi.
1: Merci.
0: À bientôt.

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3: Pour le Grand Montréal, c'est généralement nuageux avec 40% de probabilité d'averse avec un risque d'un orage un peu plus tard en journée. Des vents du sud-ouest à 30 km/h, des rafales à 50, des températures stables à près de moins 18. Ce soir et cette nuit, des averses avec un risque d'orage tôt en soirée, un minimum de 14. Demain samedi, généralement nuageux, 60% de probabilité d'averse, un risque d'orage en après-midi, un maximum de 21 degrés avec des vents à 40 km/h demain samedi. Pour dimanche, des nuages, 30% de probabilité d'averse, un maximum de 24, et toujours des nuages pour lundi, un maximum de 25. Pour Québec et le bas du fleuve, quelques averses aujourd'hui qui cessent en cours de route. Ça reste nuageux par la suite, avec des vents à 30 km/h, des rafales à 50, un maximum de 18. Ce soir et cette nuit, les nuages toujours bien présents, 60% de probabilité d'averse, un minimum de 13. Demain samedi, généralement nuageux avec 60% de probabilité d'averse, un maximum de 18. Pour dimanche, des nuages, encore une fois, 60% de probabilité d'averse, un maximum de 20. Et pour lundi, lueur d'espoir, alternance de soleil et de nuages, maximum de 24 pour Québec. 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CNV Météo, à la 30e minute de l'heure.

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1: Aujourd'hui, vendredi 19 juin, bon début de week-end, mesdames, messieurs. Voici vos informations. Les citoyens ne pourront finalement pas interroger les responsables de la police montréalaise lundi prochain puisque la Ville a choisi de tenir à huis clos l'examen du rapport annuel du corps policier, une démarche qui est habituellement ouverte au public. Les membres de la commission ont convenu unanimement de procéder ainsi et d'inviter le directeur du SPVM, Fadi Daguerre, afin de permettre des échanges plus approfondis concernant les événements qui ont conduit au démantèlement d'une équipe du poste de

0: quartier 39 pour des propos et des agissements racistes. Scène judiciaire, un développement important survient dans le dossier non résolu du meurtre de Rachel Rothmall, commis à Sherbrooke en 2007. La justice guinéenne a ordonné l'ouverture d'une enquête judiciaire visant le principal suspect, Rafiu Sow. Les conclusions de cette démarche pourraient éventuellement conduire à une accusation de meurtre en Guinée, même si le crime a été perpétré sur le territoire canadien. Rachel Rothmall avait été poignardée mortellement à son domicile de Lennoxville, un arrondissement de Sherbrooke, en juin 2007. Selon la Sûreté du Québec, son époux, Rafiu Sow, est responsable du crime. L'enquête policière a démontré que celui-ci avait quitté le Canada le soir même du meurtre et n'y est jamais revenu. Il est retourné en Guinée, son pays natal, où il a refait sa vie et est même devenu chef d'un petit parti politique d'opposition. Le milliardaire Frank Stronach, fondateur de Magna International, qui faisait face à des accusations d'agression sexuelle remontant à plusieurs décennies, a été reconnu coupable d'agression sexuelle ainsi que d'attentat à la pudeur. Âgé de 93 ans, il avait plaidé non coupable aux 12 chefs d'accusation découlant d'allégations formulées par cette plaignante. Le procès s'était amorcé en février et après des plaidoiries présentées en avril, la poursuite avait retiré une accusation tout en acceptant qu'un verdict de non-culpabilité soit rendu pour 4 autres chefs. Lors d'une audience tenue aujourd'hui, le juge l'a finalement déclaré coupable relativement à 2 accusations impliquant 2 des plaignantes. La rage du raton laveur continue de gagner du terrain rapidement en Estrie et en Montérégie à l'approche de l'été. Un raton laveur porteur du virus a récemment été trouvé mort dans le secteur rural de Magog, même si des appâts vaccinaux avaient été distribués dans cette zone. Depuis le début de l'année, 21 cas ont été confirmés en Estrie, comparativement à 84 pour l'ensemble de l'année 2025. Jusqu'à présent, aucun être humain n'a été infecté. Les autorités poursuivent néanmoins leurs efforts, rappelant que la rage demeure fatale dès que les premiers symptômes apparaissent chez l'être humain. Et l'une des premières baleines à bosse observées ce printemps dans le fleuve Saint-Laurent a été identifiée le 15 juin. Il s'agit de Gaspard, une femelle bien connue des passionnés de cétacés, qui revient avec une remarquable régularité dans l'estuaire année après année. Née en 2005, cette baleine a été aperçue pour la première fois dans la région en 2006. Depuis, elle a été observée chaque année dans le parc marin du Saguenay-Saint-Laurent. Cette présence marque donc sa 18e saison consécutive dans ces eaux. Les chercheurs soulignent également une hausse du nombre de rorquals à bosse fréquentant le Saint-Laurent depuis la fin des années 1990, ce qui constitue une excellente nouvelle pour l'espèce. Enfin, les usagers de la route devront faire preuve de patience durant la fin de semaine. Le pont Samuel de Champlain en direction de Montréal sera complètement fermé à la circulation à partir de ce soir minuit jusqu'à 5 heures lundi matin. Pendant cette période, l'autoroute 15 Nord ne sera plus accessible à compter de la sortie 6. Les accès reliant la route 132 à l'autoroute 15 Nord seront également fermés. Les autorités recommandent aux automobilistes d'emprunter la route 132 Est, la route 134 et le pont Jacques-Cartier afin de contourner les fermetures. 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
3: D'abord au hockey, les Maple Leafs de Toronto ont obtenu les services du défenseur Darren Radish en provenance du Lightning de Tampa Bay en échange d'un choix de cinquième ronde lors du prochain repêchage. Né à Toronto et âgé de 30 ans, Radish a également signé une prolongation de contrat d'une durée de 8 ans, un contrat évalué à 68 millions de dollars. Le défenseur vient de connaître la meilleure campagne de sa carrière en 2025-2026 avec une récolte de 22 buts et 70 points en 73 rencontres. De son côté, l'attaquant vétéran Jonathan Toews, dont l'introduction future au Temple de la renommée semble pratiquement acquise, annonce aujourd'hui sa retraite. Le joueur originaire du Manitoba a démontré une grande détermination en effectuant un retour au jeu lors de la saison 2025-2026 après une absence de plus de 2 ans. Après avoir lutté contre un syndrome de réponse inflammatoire chronique, l'athlète de 38 ans est revenu dans l'uniforme des Jets, l'équipe de sa ville natale, pour une dernière campagne la saison dernière. Au soccer, après les victoires obtenues hier par le Canada et la Suisse, le Mexique, l'un des 3 pays organisateurs de la Coupe du Monde, est devenu la première nation à assurer sa qualification pour les 16e de finale grâce à un gain de 1-0 contre la Corée du Sud à Guadalajara. Déjà victorieux lors du match d'ouverture face à l'Afrique du Sud par la marque de 2-0, les Mexicains ont consolidé leur position avec ce 2e succès qui leur garantit également la première place du groupe A. Ils disputeront ainsi leur 16e de finale à domicile à Mexico. Mercredi prochain, le Mexique affrontera la République tchèque. Le Canada croisera quant à lui le fer avec la Suisse le même jour, soit mercredi le 24 juin. Finalement, la boxeuse québécoise Tamara Thibault disputera le 8 août prochain un combat pour les titres mondiaux unifiés IBF et WBO chez les poids moyens. Il s'agira du premier championnat du monde de sa carrière professionnelle. Jusqu'à maintenant, elle présente une fiche parfaite de 4 victoires, dont 3 obtenues avant la limite, après seulement 4 combats. Elle sera opposée à l'Australienne Desley Robinson, qui affiche un dossier de 12 victoires contre 3 revers, dans un affrontement prévu sur 10 rounds. Native de Shawinigan et âgée de 29 ans, Thibault occupe actuellement le premier rang mondial chez les poids moyens, tout en figurant au 4e rang du classement du WBC. Enfin, les Blue Jays de Toronto, victorieux hier, amorcent une nouvelle série pour le week-end à Chicago, face aux Cubs. 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
1: Hello, hello! Bon, vendredi, nous sommes le 19 juin. C'est week-end de Saint-Jean-Baptiste, un peu. Et salutations aux gens qui tombent en

0: deux partent en Europe. Hein? Ils vont prendre l'avion dans quelques heures. Alors, il est 16h03 minutes. Et là, je vois un papa qui.
1: vient d'accrocher son petit.
0: Ah, je suis au centre Laval. En fait, le studio est au centre du Haut-Laval, boulevard Saint-Martin. Je vais faire un tour. Les gens passent, les gens rentrent, les gens se perdent. Hein? Je pense à cette petite fille. Ah, vous pouvez rester ici, vous pouvez danser. La musique est bonne. Hein? D'ailleurs, on commence avec notre ration hebdomadaire de disco. 2 heures de bonnes chansons, des hits. Et ça commence avec peut-être Lim. Hein? Disco Inferno de Tramps. À CNV, à tous un bon vendredi.

en plein vendredi, en plein week-end, sur la bonne fréquence. Hein, ça peut être CNV, radio numérique, ou encore à bord de votre véhicule AM940. Et à venir à l'émission, on aura notamment les Jackson, Casey and the Sunshine Band, et tout de suite Donna Summer, Bad Girl.

0: Donna Summer, Bad Girls, 1979. C'était la fin de la période de disco, une période qui commençait milieu des années 70, 73, 74, jusqu'à 79. Quand on parle de pur disco, beaucoup de chansons de musique ont été inspirées par la période, évidemment. Sans vous donner de nom, on peut en imaginer un paquet. Et, ah oui, je vous reviens sur ce qu'on vient de m'offrir, vraiment. D'ordinaire, on me donne des bouteilles de limoncello. On m'a offert aussi du chocolat, du tiramisu, toutes sortes de trucs, mais je vous reviens avec mon plus récent cadeau.
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Un retour du vendredi. J'annonçais, je vous disais, je reçois toutes sortes de trucs les vendredis et je vous en remercie. Les gens passent. Les gens m'entendent dire que j'aime beaucoup le chocolat. J'ai reçu de la crème à la glace. Un premier cornet cette saison, mais là, on m'a amené du vin de pissenlit. Donc, un grand, grand merci à Jacques qui est passé par le centre de Laval et est arrêté ici au studio. Enfin, on est en boutique, converti en studio. Amenez des cadeaux ou pas. Toujours content de vous voir, d'échanger avec vous. Et là, ce week-end, je vais boire du vin de pissenlit. Je t'en donne des nouvelles, mon Jacques. Une première. J'espère que je ne deviendrai pas aveugle. OK, alors je parle beaucoup de disco, mais on en déborde un peu. Ce qu'on va entendre ici, c'est Madonna de chanter Vogue. Hein, c'est ma chanson préférée de la reine de la pop. Laquelle vous préférez? Hein? Elle a un gros répertoire. On l'a entendu récemment chanter avec Sabrina Carpenter. Alors, je répète Vogue, Madonna, en plein week-end. Merci d'avoir fait le choix de CNV, radio numérique en simultané sur le AM 940. À tous, bon week-end, bon vendredi.

Bon. On vient d'entendre P52 Love Shack. Je veux saluer un camarade de travail. En fait, c'est mon boss. C'est mon patron. C'est Nicolas Deslauriers qui vient de me téléphoner. Il m'a dit, bon, tout est bien calibré. Ça va, la musique est bonne. Bravo. Lui qu'on écoute les vendredis. Enfin, on écoute Histoire de succès. Ça, c'est le vendredi avant le show. Également les vendredis. Et ce que j'écoute, ce que je manque pas, des fois, je me réveille. Je sors de mon sommeil et j'écoute Luc Gélina à 7h30.

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2: Météo? Ben, c'est pas Jojo. Hein? C'est pas ensoleillé pour le... Enfin, c'est nuageux. Peut-être que ça tombe par endroit. Laissez-moi trouver le bulletin. Bon, voilà. Donc, c'est ça. On annonce quoi? On annonce des orages tôt ce soir. Un petit peu de vent. Un minimum de 15 degrés. Retenons qu'il y a des averses pour ce soir, cette nuit. Demain, samedi, c'est... un maximum de 21. On parle probabilité d'averses 60%. Il y a des orages mêlés à tout ça. Fait que demain, c'est pas très beau. Je pense à ceux qui font des barbecues. C'est le cas de ma maman demain. Enfin, gros barbecue, on réunit toute la famille. Et bon. Je pense qu'on va manger nos brochettes à l'intérieur. Et dimanche, on annonce un risque d'averse. Possibilité de 30%. Ça va être un petit peu plus chaud. On parle de 22. Quant à lundi, si on regarde plus loin. Alors, regardons pour la Saint-Jean-Baptiste. Lundi, il y a des nuages, mais il n'y a pas de pluie. Et ce serait relativement beau pour le 23. On parle d'alternance de soleil et de nuages. 23, on parle de mardi. Et mercredi, jour de la Saint-Jean-Baptiste. Là encore, un peu de nuages, beaucoup de soleil et maximum de 26. Donc, des belles températures. On fait la musique. Et peut-être rappeler que le soleil se couche à 20h46 pour se réveiller demain matin à 5h05. Fait qu'on a, enfin, quand il y a du soleil, on en a beaucoup. Et là, c'est pas beau. Un souvenir de Lou Bega, Mambo No. 5. À CNV, Radio Numérique.

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1: Alors, je pense avoir oublié de vous dire combien il fait présentement à l'extérieur. À 16h36, on affiche 18 pour la région de Montréal. Oui, des salutations. Je salue les jumelles Gadouri. Hein, jumelles bien connues à Montréal. Je pense à Jolène et à Lisandre, lesquelles organisent un souper spectacle au bénéfice de la Société de recherche sur le cancer. C'est ce soir et j'aurai le bonheur d'animer. Hein, j'ai amené mon chapeau de cow-boy. On va avoir du fun. Il va y avoir un tirage, il va y avoir un band aussi, The Generation. En tout cas, tout ça est bien mené. J'ai bien hâte, c'est ce soir. Je vous embrasse, les filles. Jolette.

0: Plutôt, je parlais de Mike Babcock que j'ai entendu. On parlait de lui ce matin. D'ailleurs, j'en profite pour saluer mes camarades de travail les matins, ceux qui se réveillent dans la nuit pour animer tôt le matin. Radio Réveil. Alors, je pense d'abord à Stéphane Ducharme. Stéphane qui est là du lundi au jeudi, avec qui j'ai animé toutes sortes de trucs, notamment des mariages. Et Nicolas, il est là le vendredi. Et il s'entretient avec Luc Gélina de RDS. Toujours bien, bien intéressant. Moi, je suis amateur de hockey, pas à peu près. Comme Nicolas, ça s'entend. Et on parlait de Mike Babcock qui a signé un contrat avec Edmonton, qui est le nouvel entraîneur. Ça fait peut-être pas l'unanimité, mais paraît-il que les Top Guns là-bas, McDavid, souhaitaient travailler sous ses ordres. Et justement, Luc Gélina, qui a de l'information de première main, qui travaille sur le beat, qui travaille étroitement avec le Canadien de Montréal, en avait des vertes et des pommures à raconter à propos de Mike Babcock. C'est un pas fin. C'est vraiment un pas fin. Il racontait, entre autres, que Mitch Marner, qui a longtemps joué à Toronto, qui en a été presque chassé, qui est maintenant avec Vegas, bien, Mitch Marner, à sa première saison, on le fait venir dans le bureau de Mike Babcock. Puis il dit, écoute, il voulait une feuille de papier. Puis, par ordre d'effort, qui, selon toi, est le plus travaillant? Puis, décline les noms par ordre décroissant. Et ça reste entre nous, là. C'est entre toi puis moi. Juste pour voir si tu saisis bien la chambre puis l'équipe avec laquelle tu joues. Fait que le jeune Marner, il écoute son coach. Fait qu'il écrit les noms en commençant par le plus travaillant et en terminant avec les plus paresseux, selon lui, puis pour ce qu'il en comprenait. Je vous dis, là, il y a 20 ans, il commence. Et peu de temps après, Mike Babcock disait, voyez ici, on a un jeune là, qui a dressé une liste des plus paresseux dans le club. Pardon. Il a pas fait, est-ce qu'il a fait long feu à Toronto? Je suis pas sûr. Pas sûr. Enfin, il a eu du succès, il n'y a pas d'erreur. Il a gagné la Coupe Stanley avec Détroit. Deux médailles d'or, nous a rappelé Luc Gélina, en 2010, en 2014, une à Vancouver, une à Sochi. Son temps est peut-être passé ou peut-être pas. Il y a peut-être une Coupe Stanley à gagner avec Edmonton cette année.
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1: Ah, c'est le retour du vendredi. Merci d'avoir fait le choix de CNV, Radio Numérique ou encore le AM 940. Y a des chansons qui nous font lever de notre chaise, qu'on appelle des kick-ass songs. Et pour moi, ben ça, c'en est une de mes préférées. Billy Idol, Dancing with Myself, ici à CNV.

En salutation à tous ceux qui dansent, hein, qui se sont fait aller sur un air de Billy Idol, Dancing with Myself. En voyant un peu le programme demain de Diane La France qui est branché présentement, je l'embrasse, des bisous partout, partout, partout. Diane qui anime tous les samedis une émission qui s'appelle Route 66-89. Et à l'intérieur de l'émission, ce qu'on fait, c'est qu'on on visite les palmarès d'un peu partout à travers le monde entre 1966 et 89. Et demain, c'est consacré à 1977. On parle du 19 juin. Donc, un beau concept d'émission. On entend juste des bonnes chansons et que des souvenirs, 1977. Si on regarde de bord, le palmarès québécois, top palmarès, il y avait chanson de Pierre Lalonde et j'apprends qu'il chantait avec Claude Valade. On fait une chanson ensemble, Marchons ensemble. Toujours sur ce top, Martin Stevens. Avant qu'il ne chante Love is in the Air, qui a été vraiment son méga, mais bien méga succès. Il a inscrit une chanson en français qui s'appelle La dernière fois, qu'on va écouter demain, hein, toujours entre midi et 13h avec Diane. Des chansons du Billboard américain, il y a le thème de Rocky. Ça a été composé par Bill Conti, un nom qu'on n'entend pas souvent. Gonna Fly Now. Donc, on va entendre, comme je vous dis, un extrait de la trame sonore de Rocky demain à l'émission de Diane. D'autres chansons du Billboard, Marvin Gaye, Gotta Give It Up. Il y a aussi, en première position, c'est une très, très, très belle chanson. Fleetwood Mac chantait Dreams. Et c'était le numéro un du Billboard. Palmarès britannique, Barbara Streisand, qui chantait A Star Is Born. Ça, c'est magnifique. Quelle voix! Et en toute première position, les Jackson chantaient « Show You the Way to Go ». Redécouvrir, chanson que j'ai oubliée. Et en France, Sheila chantait « L'Arche de Noé ». Et France Gall, « Musique », chanson qu'on entend de temps en temps ici à CNV. Donc, des chansons à redécouvrir demain. Je répète, l'émission de notre amie Diane Lafrance, de midi à 13h. Ça, c'est avant le show de Mario Lirette, à pas manquer. Et c'est un show qui est bien produit, qui est bichonné, hein, qui est animé avec beaucoup de talent. Alors, je te répète, Diane, je te souhaite un bon week-end et je t'embrasse. On va enchaîner. J'ai parlé de qui? De Martin Stevens. Ben, tiens, pourquoi pas? On va l'écouter tout de suite. Si demain, on va l'écouter chanter en français, là, on va entendre son gros succès, son méga hit, Love is in the Air. Je répète, Martin Stevens, CNV. Love bon vendredi.

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1: Alors, ça redécolle. Deuxième partie de l'émission. Hein, tu commences à 16h, il est maintenant 17h, 2 minutes. Et salutations aux gens qui peut-être avaient prévu de faire un barbecue à l'extérieur ce soir. C'est peut-être pas compromis. Hein? Peut-être qu'on aura du beau temps. Justement, je suis au téléphone avec ma gentille maman. Demain, nous autres, on prépare un gros barbecue. 70 brochettes marinées. Là, ma mère m'a expliqué. Le poulet, le porc à feu moyen. Le bœuf, tac, gros feu. Fait que demain, on va se régaler. Et à tous ceux qui ont prévu des fêtes, des activités, ben souhaitons qu'il n'y ait pas de pluie. Mais là, pour l'heure, on aurait 60% de probabilité. Peut-être des orages à travers ça. Enfin, on peut toujours manger en dedans, j'imagine. Et ça redécolle dans un esprit de célébration, un esprit estival. Chanson de Cool and the Gang. Merci d'être là et de faire le choix de CNV. Marc-Hugo vous accompagne. On est ensemble jusqu'à 18h. Bon week-end.

0: En retour disco, on vient d'entendre A Taste of Honey, Boogie Hoogie Hoogie. Et ma maman qui était au téléphone m'a dit hey, demain au barbecue, amène de la musique du Québec. De la musique parce que c'est à Saint-Jean, bientôt à Saint-Jean. Ah, on va faire mieux que ça, on va écouter Mario. Mario a un show dans l'esprit de la Saint-Jean demain. On en parle avec Mario dans quelques minutes. September.
1: À CMV.

0: Un souvenir. Earth, Wind and Fire, September. Un souvenir de 1978. Et encore une petite pensée pour ma maman. J'ai pensé à elle parce qu'en écoutant Nicolas ce matin, j'ai entendu Gilles Vigneault, son chanteur préféré, et on a entendu « I went to the market ». Alors que Paul parlait de magasinage électronique. C'est intéressant. On prend un virage alors qu'on va voir notre carrosse plein de produits et sans même avoir à rencontrer une caissière, ben, tout va être comptabilisé. On n'aura qu'à sortir notre carte et à tout payer. Ce qui va accélérer les choses. Si on pense aux épiceries, ben, ça va être ça bientôt. Hein, je vous le dis, là. Là, actuellement, à tour de rôle, on est là, puis bing, pic, puis enfin, là, on doit appuyer sur un paquet de boutons, bien là, ça va être simplifié. On n'aura pas à faire ça, pour ce que j'en ai compris. Alors, salut à Paul Lavigne, un fidèle collaborateur. On l'entend les vendredis matin avec Nicolas. J'interviens ici pour... Ah oui, jusqu'au 12 juillet, dans le stationnement du Centre Laval, ici, Centre du Haut-Laval, il y a un paquet de manèges, des jeux d'adresse aussi, des petits kiosques avec jeux d'adresse, hein, des jeux d'eau, des gourmandises aussi, si on aime la barbe à papa. Donc, si on veut, il y a une fête foraine ici. Bon, il n'y a pas de lion, il n'y a pas de cirque, mais il y a une grande roue. Tout autour de manège, je ne sais pas si le zipper est là, mais enfin, j'irai faire un tour. L'année passée, je me suis arrêté une couple de fois. Je répète, c'est dans le stationnement, c'est juste à côté du brick. Hein? Puis ça a été bien aménagé. Donc, sortie familiale, venez faire un tour. C'est l'occasion de faire du magasinage. Puis en même temps, tiens, bonhomme, viens faire un tour. On va faire du manège en même temps. Voilà. On va parler avec Mario dans un moment. Merci d'être là, d'être branché à CNV.
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1: Alors, je parlais du Centre du Haut Laval. Ben, c'est là où CNV se trouve. C'est une boutique qui a été convertie en studio. C'est super le fun. Hein, c'est accueillant. Et il y a des jeux d'adresse aussi ici. On peut jouer au pool, on peut jouer au ping-pong. Venez faire un tour. Alors, ça, c'est mon groupe, Casey and the Sunshine Band.

0: Casey and the Sunshine Band. That's the way I like it.
1: Alors, je parlais avec Mario, Mario Lirette, évidemment. Je disais, prends-tu congé cet été? Il dit, ben voyons donc, j'aime trop la radio pour ça. Il dit, c'est un samedi par semaine et je me priverai pas de mon plus grand plaisir, la radio. Salut, Mario.
2: Tout à fait. Il n'est pas question que je quitte mon... J'aime mon public et mon public m'aime.
1: Oui, t'adore.
2: La semaine relaxe chez moi, dans ma lointaine campagne. Et la fin de semaine, ben, je suis grand bonheur de retrouver le monde assez élevé. Donc, je serai là tous les samedis et ce, tout l'été.
1: Bon, ben, on s'en réjouit tous. Et j'aime le répéter, t'as pas pris beaucoup de vacances depuis que je te connais, depuis 3 ans. T'es fidèle au poste.
2: C'est pas un mot qui fait partie de mon vocabulaire depuis les 50 dernières années.
1: Faire de la radio, c'est de la vacance, on va se dire.
2: Ben, c'est pas ça, c'est que j'ai tellement travaillé, ce qu'on appelle travailler, pour moi c'est pas du travail, mais j'ai été tellement occupé avec mon métier les 50 dernières années, que je sois à la radio, à la télé, au théâtre, dans les commerciaux, un peu partout, que quand je ne travaillais pas, je me demandais ce qui se passait.
1: J'entends. Tu perdais ton équilibre.
2: Ben oui.
1: Tu chavirais.
2: Quand je suis pas derrière un microphone, je me tourne les pouces et je m'ennuie.
1: Et je te comprends tellement. Ah, Mario, si on parle à Mario, c'est pour les samedis à Mario. Hein? Alors, c'est un rendez-vous. C'est ce sur quoi je vais être branché demain. Hey, j'ai entendu que ce serait un show Saint-Jean. Demain, ben, fête nationale.
2: Et avant tout, pour faire plaisir à ta mère.
1: Ben oui, exactement. Ah oui, ma mère, elle aime beaucoup le Québécois.
2: Ah ben, demain, je vais faire plaisir, je vais jouer des doublés.
1: Génial.
2: Deux fois Vigneault, deux fois Charlebois, deux fois Dubois, deux fois Beaudommage, deux fois Harmonium. Alors, ça va être comme ça toute la journée demain, en fait, de 13 à 16 heures, entremêlé d'invités qui vont en rajouter. Marco Cagliari et sa guitare.
1: Yeah.
2: Et Marco, on le sait, c'est le plus québécois des Italo-Québécois. Lui, il met le party partout où il passe.
1: Ah non, ça c'est clair. Il y a du talent.
2: Alors demain, attendez-vous à attacher vos trucs avec de la broche, comme on dit, parce que il a sa guitare, puis il s'en vient faire la fête pendant au moins une bonne heure.
1: C'est toujours des moments appréciés, je le dis à ton réalisateur Hugo, j'aime ça vous entendre quand il y a quelqu'un qui fait une performance live, puis ça sonne bien, ça sonne super bien.
2: Oh oui, ben on est bien équipés, on a des bons studios.
1: Oui, le meilleur. À 15h.
2: Lynn Durocher, qui est une amie à moi, oui? Qui est une comédienne que vous ne connaissez pas encore, mais que vous découvrirez un jour, parce que vous la voyez à la télé souvent, dans Stat, par exemple, où elle joue les médecins en figurant.
1: Okay.
2: Mais ça commence toujours par la figuration. Un jour, on se retrouve sous les feux de la rampe. Alors, Angèle est à découvrir, puis demain, elle vient faire un petit résumé de la fête de la Saint-Jean, avec des éphémérides d'une part, et peut-être même une chanson. Elle s'amuse à écrire des textes sur des musiques connues.
1: Qu'on a entendu déjà à ton émission.
2: Oui, plus deux ou trois fois.
1: Oui.
2: On travaille ensemble à la semaine ailleurs dans une autre station, je l'ai réinvité à te faire un tour en fin de printemps, parce que on sait que la semaine prochaine, on est en été.
1: Oui, ça commence dans 2 jours. Vous voyez, on est le 19.
2: Pour donner le ton. Alors nous, on va célébrer l'été et on va célébrer la fête du Québec. De la Saint-Jean en particulier avec des chanteurs québécois et en doublé, s'il vous plaît.
1: Ça va commencer avec ton show.
2: Non, mais c'est le fun quand on écoute, par exemple, le Beaudommage, puis là, t'as fait une tourne, t'es content. Ensuite, t'écoutes Harmonium, t'es content.
1: On fait une back.
2: Et quand t'en écoutes deux,
1: encore mieux! Ben oui. Mario, on t'écoute demain. Demain, ouais, à compter de 13 ans jusqu'à 16 ans. Puis il y a bien sûr la capsule à Michel qu'on n'oublie jamais, animateur à Acton Vale, qui prédit des petits bijoux et qu'on entend à la fin de ton show.
2: Il vient de nous renouveler la banque de sketch, là. Ils les ont envoyés pour l'été, alors on est prêts.
1: Bon, ben, à ne pas manquer, et c'est ce qu'on va écouter.

0: J'aime ça, les pétards.
1: Hey, on m'a offert, tu sais pas ce qu'on m'a donné avant que le show commence? Quelqu'un m'a donné du vin de pissenlit. J'ai jamais bu ça.
0: Ben là, t'es mieux de faire un 9 à 1 avant d'y goûter.
1: J'espère que je serai pas aveugle.
0: J'ai pas de commentaire à faire sur ça, mais j'ai... parce que je connais pas plus ça que toi.
1: Non, alors, moi, ça va être une première. Je t'en donne des nouvelles.
0: OK. Salut, bonjour.
1: Salut à toi, Mario. Un plaisir. On manque pas Mario demain, vous l'avez entendu, à compter de 13 heures. Et on va souligner la fête nationale, notre Saint-Jean. Là, on est dans un autre registre, un registre disco. Une des premières chansons du mouvement.

La musique des Jackson 5, Dancing Machine, 1973. Paraît-il que, en tout cas, le film a été dénoncé, décrié, mal jugé par un paquet de critiques, mais les gens adorent. Excellent. Enfin, le box-office se réjouit de ce film-là. Ce serait la biopic d'un artiste le plus vu au cinéma. Rien de moins. On fait une petite pause. La météo, on rafraîchit la page.

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1: Salutations à mon chum Paul Lavigne, qui vient juste de parler. Paul s'inquiétait, dit, est-ce qu'il y a des pieds de micro? Est-ce que tout est là, l'équipement? Parce que demain, on reçoit Marco Cagliari qui va chanter québécois hein, dans le cadre des fêtes nationales, si on veut. Et ça commence demain avec notre ami Mario. Demain, on va être le 20 juin. Envoyons un peu prévision. Mercure qui a plongé un peu. On est passé de 18 à 16 degrés. Ce soir, cette nuit, on attend les averses. Un minimum de 15 degrés. Donc, attention, peut-être des oranges ce soir, cette nuit. Demain, samedi, 60 % de probabilité d'averses. Donc, peut-être pas très beau. On parle d'orages, on parle de pluie. Peut-être un peu de soleil à travers ça, des percées de soleil. Tant mieux. On va s'en souhaiter le plus possible. J'imagine qu'il y a un paquet d'activités organisées, comme le barbecue de moment. Et dimanche, on aurait là encore... Oh ben peut-être pas de pluie. On parle de 30 % de probabilité d'averse. On a peut-être une belle journée dimanche. Quant à lundi, pas de pluie, c'est nuageux. Et pour la Saint-Jean-Baptiste, je pense au 23. Là, on parle de soleil et de nuages, un maximum de 22. Et mercredi, jour de la Saint-Jean, le 24, il y a du soleil, il y a des nuages et un maximum de 26. Mercure, je répète, affiche 16 degrés. Vous écoutez CNV, c'est le retour disco du vendredi. Et on redécolle cette fois avec, tiens, Hot Chocolate, why not? C'est parti. You Sexy Thing. Marc Hugo vous accompagne, on est ensemble jusqu'à 18h.

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1: Ah, il y a Paul qui me demandait, dit le vin de pissenlit, ça a l'air de quoi? C'est pas fait avec les feuilles, pour ce que j'en ai compris. Jacques m'a dit que c'est fait avec la tête. Et on en boit de moins en moins, peut-être en raison des herbicides, mais enfin, il se trouve encore beaucoup de pissenlit. C'est avec la tête jaune. J'imagine qu'il y a un petit peu de sucre là-dedans, de l'alcool. En tout cas, j'ai bien hâte d'écouter. J'en redonne des nouvelles. Vin de pissenlit ce week-end. C'est de saison. je parlais de Michael Jackson. Il paraît que c'est un succès total. Je sais pas si le film est bon, mais j'ai une amie, une auditrice, qui est allée voir le film deux fois en dépit des mauvaises critiques. David Bowie, Young Americans.

0: curieux, ceux qui ont un œil sur la caméra, parce que c'est la plus télé des radios, pour ce que j'en ai compris. On peut nous voir. Puis on peut voir nos invités. Hein. Je pense à Mario demain, entre 13h et 16h, pour jeter un œil, voir des gens qui sont en studio. Mieux encore, venez faire un tour au Centre Laval. Venez serrer la main à Mario. Toujours content de rencontrer les auditeurs. Ce soir, Coupe du monde. Là, je commence à être dans l'esprit. La semaine passée, je ne l'étais pas tellement. Mais là, avec la victoire du Canada hier, 6-0, c'est quand même pas rien. Vous allez me dire, c'était contre le Qatar. Je ne sais pas si c'est une grande équipe, mais pas parce que j'en... Enfin, Canada a gagné. Première victoire pour le Canada dans l'histoire de la Coupe du monde. Et j'ai regardé ici, depuis que la Coupe du monde existe, il y a 8 pays qui l'ont remporté. Et quand je dis que ça a commencé, c'était dans les années 20, les années 30, les premières Coupes du monde. Le Brésil l'a gagné 5 fois. L'Italie, qui ne participe pas à cette Coupe du monde, on l'a souligné souvent, eux qui sont occupés à livrer de la pizza, pour ce que j'en comprends, enfin, n'étaient pas là il y a 12 ans, il y a 8 ans, il y a 4 ans, enfin, ils ne sont pas là souvent, bien qu'ils l'ont remporté 4 fois. L'Allemagne l'a gagné autant de fois, 4 fois. Vous voyez, avec ces 3 pays seulement, là, c'est beaucoup de Coupes du monde. L'Argentine l'a gagné aussi 3 fois. La France, 2 Coupes du monde. L'Uruguay, ça c'était au début du siècle, c'est-à-dire dans les années 30, l'ont gagné 2 fois. L'Angleterre l'a gagné en 60, aimerait la gagner à nouveau, croyez-moi. Et l'Espagne l'a gagné une fois également. Elle qui est favorite cette année. Fait que voilà pour la Coupe du monde. Alors que moi, mon cœur, et si j'en parle, c'est que ce soir, moi, mon cœur est avec Haïti. Et le club va affronter le Brésil. Là aussi, parmi les favoris, est-ce qu'Haïti va gagner? J'aimerais ça. Ça pourrait être le fun. Hein? C'est vraiment un underdog. Et je me demandais comment on avait réussi à réunir une sélection haïtienne quand on sait ce qui se passe là-bas. Comment former des joueurs de premier plan assez bons pour participer à une Coupe du monde. Je sais que ne participe pas à la Coupe du monde qui veut. Et là, j'ai eu un petit éclaircissement, c'est-à-dire que Haïti s'est formé d'Haïtiens, mais nés en France. Il y a 12 joueurs au sein de la sélection qui sont natifs de la France et de l'extérieur d'Haïti. C'est comme ça qu'on a réuni une sélection qui participe, et ça faisait 52 ans qu'Haïti n'avait pas participé à la Coupe du monde. Donc, évidemment, j'aimerais que le Canada gagne, mais je me réjouirais encore plus si Haïti allait chercher la Coupe du monde. Déjà, une victoire contre le Brésil à soir, ce serait pas mal.
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1: À 17h49 minutes. Et on relance ça avec un souvenir de Prince. Ça, c'était un premier de classe. Nous chantait Kiss. Et chante ça ici. C'est une B.

0: Cheers.
1: En 1986, le Canadien gagne la Coupe Stanley. Jean-Paul Benoît brise des cœurs. Et des vierges pleurent du sang. 1986, c'est aussi Opus, Run DMC, Nuance et Samantha Fox.
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0: La belle pointe de Peter Cetera.
1: En plein été, parce que
0: c'est ça, ça commence ce week-end avec l'émission de Mario. Alors, vous écoutez le retour du vendredi avec Marc Hugo. On se retrouve la semaine prochaine, 16h. Et demain, je parlais de W à compter de 10h, la table tournante à W, c'est co-animé avec Nicolas. À midi, Diane Lafrance, on écoute Route 66-89. Demain, on est en 1977, période là aussi disco. Et il y a Mario qu'on écoute un peu plus tard, c'est-à-dire à compter de 13 ans en après-midi. Un après-midi Saint-Jean-Baptiste. On va souligner la fête nationale. Et à souligner sans faute, il y a la fête des mamans qui est largement célébrée. Mais dimanche, c'est la fête des pères. Donc, c'est pas une sous-fête, c'est une fête importante. On appelle papa. On l'amène au cinéma. On l'amène souper au cinéma. Une autre fois. OK, donc à tous, passez un bon week-end. Et je répète, on se retrouve vendredi prochain. On reste branchés à CNV. La bonne musique, il y en a comme ça. 24 heures sur 24, 7 jours semaine. Ciao tout le monde.

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